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1: Sur la 6 en direction de Lyon, un véhicule a signalé à contresens.
2: Alerte. Véhicule à contresens.
1: Prudence, si vous êtes sur la 6 en direction de Lyon, un véhicule signalé à contresens entre le péage de Fleury-en-Bière et la bifurcation avec la 19. Si vous êtes dans ce secteur, respectez bien les distances de sécurité, ne dépassez pas et arrêtez-vous sur la prochaine aire de repos ou de service.

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1: Sur la 6 en direction de Lyon, un véhicule signale à contresens.
2: Alerte. Véhicule à contresens.
1: Prudence, si vous roulez sur la 6 en direction de Lyon, un véhicule signalé à contresens entre le péage de Fleury-en-Bière et la bifurcation avec la 19. Si vous êtes dans ce secteur, respectez bien les distances de sécurité. Ne dépassez pas et arrêtez-vous sur la prochaine aire de repos ou de service.

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1: Je rappelle toujours ce véhicule signalé à contresens sur la 6.
2: Alerte. Véhicule à contresens.
1: Prudence si vous êtes sur la 6 en direction de Lyon. Un véhicule à contresens signalé entre le péage de Fleury-en-Bière et la bifurcation avec la 19. Si vous êtes dans ce secteur, respectez les distances de sécurité. Ne dépassez pas et arrêtez-vous sur la prochaine aire de repos ou de service. Les accès sont fermés. Patiente en attendant la fin de l'alerte, les services de sécurité tentent d'intercepter ce véhicule. Sur la 6 en direction de Lyon, toujours, mais un petit peu en amont. Cette fois-ci, je rappelle ce véhicule arrêté dans la bretelle de sortie numéro 11 pour Monceau. Sur la 36 en direction de Mulhouse, au kilomètre 101, c'est-à-dire dans la bretelle qui mène à l'aire de Chevanet après la sortie 4 points pour Besançon-Palante, il y a des branches d'arbres dans la bretelle qui mène à cette aire de repos. Si vous êtes sur la 40 en direction de Lyon et de Paris, un poids lourd et une voiture accidentée sur la bande d'arrêt d'urgence au kilomètre 101, c'est-à-dire après la sortie 10 pour Bellegarde. Toujours plusieurs fermetures en raison de travaux. D'abord sur la 6, la bretelle, les bretelles de sortie numéro 28 pour Mâcon Nord restent fermées si vous arrivez de la 40. D'ailleurs, il faut sortir à la sortie numéro 1 au lieu de prendre la bifurcation avec la 6. En Rhône-Alpes, depuis la 40, vous ne pouvez pas accéder à la 404 en direction d'Oyonnax cette nuit. La sortie 8, Hauteville, est aussi fermée de 21h à 6h. En région lyonnaise, la 432, autoroute de l'aéroport de Lyon, est aussi fermée jusqu'à jeudi 6h en direction de Grenoble-Marseille entre la jonction avec la 46 et la jonction avec la 42.
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1: Ce samedi, sur la route des vacances, des animations gratuites sont proposées sur l'aire de Malcon-Saint-Albin sur la 6. Raphaël Giudicelli.
3: Frédéric Thomas, responsable animation sur les aires APRR AREA. Si je fais ma pause à Mâcon, en Bourgogne, au nord de Lyon, qu'est-ce que je vais trouver sur place ?
4: Alors, au centre de l'air, on a installé pour tout l'été un banc histoire. Alors, les histoires, ce sont celles proposées dans les podcasts Panorama. Sur cette aire, on aura aussi le plaisir de croiser des moutons, puisque l'éco-pâturage, c'est une activité qui, tout au long de l'année, est déployée sur le réseau autoroutier. Les moutons qui tondent la pelouse le long de l'autoroute. Et ma foi, on a des partenariats avec les éleveurs. Et le temps des animations, on propose d'aller à la rencontre de ces éleveurs et à la rencontre des moutons.
3: Ça donne envie de faire une longue pause relaxante avec les enfants sur cette aire de Mâcon-Saint-Albin, sur l'A6, dans le sud de la Bourgogne.
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2: Sur la 31 en direction de Bonnet de Lyon, un patrouilleur va traverser les voies pour ramasser un obstacle au kilomètre 109, c'est-à-dire après la sortie numéro, après la bifurcation avec la 5.
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2: Fin de l'alerte au véhicule à contresens sur la 6 dans le département de Lyon. Les équipes de sécurité sont passées et n'ont pas remarqué de véhicules roulant dans la mauvaise direction entre le péage de Fleury-en-Bière et la bifurcation avec la 19.

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1: Bonne matinée, bonne route à vous qui nous écoutez sur Autoroute Info. On commence par se rendre du côté de la 40 en direction de Lyon et de Paris. Une voiture et un poids lourd accidentés sur la bande d'arrêt d'urgence au kilomètre 101, c'est-à-dire après la sortie 10 pour Bellegarde. Les équipes de sécurité sont sur place, ainsi que les gendarmes, les pompiers et un dépanneur. Si vous êtes sur la 6 en direction de Lyon, un véhicule toujours arrêté, tout fait éteint dans la bretelle de sortie numéro 11 pour Monceau, véhicule qui a été abandonné dans cette bretelle. Partout ailleurs, pas d'autres difficultés à vous signaler. Je rappelle par contre des orages qui restent toujours présents du côté de la 71 entre Moulins et Bourges, ou encore dans le nord-est, entre le secteur de Chaumont et le secteur de Strasbourg. Partout ailleurs, pas d'autres difficultés à vous signaler. Le trafic est fluide et les conditions de circulation sont bonnes. Et on part maintenant à Célestat dans le Bas-Rhin et on en parle à la découverte de la bibliothèque humaniste de la ville, visite en compagnie de Jérémy Esclavard.
2: Située en plein cœur du centre historique de Célestat, à deux pas de l'église Saint-Georges, la bibliothèque humaniste est installée depuis la fin du 19e siècle dans l'ancienne halle au blé de la ville. Après avoir pénétré à l'intérieur du bâtiment, on se rend dans la salle de l'exposition permanente au premier étage pour retrouver Chloé Carré, la directrice des lieux. Et elle commence par nous expliquer ce qu'est une bibliothèque humaniste.
3: C'est une bibliothèque patrimoniale, parce que le fonds le plus précieux qu'on conserve, c'est un fonds de livres de l'époque médiévale jusqu'à des époques plus récentes. Le livre le plus ancien date du 7e siècle et l'essentiel des collections les plus connues. Ce sont les collections du Moyen-Âge et de la Renaissance avec un très beau fond 15e, 16e siècle, en particulier la collection de Beatus Rhenanus.
2: On voit beaucoup ce nom, Beatus Rhenanus. Pourquoi il est si important?
3: C'est un enfant du pays, c'est un humaniste célestadien qui en 1547 lègue sa collection à la ville. C'est une collection très riche, très diversifiée, de la géographie jusqu'à l'astronomie, en passant par la médecine, en passant par la philosophie antique.
2: Quand on arrive, on a par exemple le cahier d'écolier de Beatus Rhenanus. Rhenanus, vous pouvez nous en parler?
3: C'est la pièce maîtresse de la collection. C'est assez touchant, marquant de pouvoir voir ce cahier d'écolier. Ça permet de comprendre quel est l'enseignement qu'on prodigue aux jeunes de Célestat et des environs qui ont les moyens de suivre des études. C'est une méthode de pédagogie très innovante qu'on enseigne à l'école latine de Célestat et Beatus Rhenanus a pu en bénéficier. Et on le voit très bien, très concrètement, très intimement, j'ai envie de dire, grâce à ce manuscrit.
2: Il y a d'autres pièces également ici à cet étage. Pour vous, en plus du cahier d'écolier de Beatus Rhenanus, qu'est-ce qu'il faut voir absolument quand on est de passage à la bibliothèque humaniste?
3: Le charme de la bibliothèque, c'est aussi qu'à chaque fois qu'on vient, on voit des œuvres différentes. Tous les 3 à 4 mois, on procède à une rotation des collections. Et puis après, moi, une œuvre que j'aime particulièrement, c'est cette sculpture ici, qui est assez touchante aussi. Vous voyez un vieillard endormi qui a la main sous son menton et c'est très probablement un fragment d'un ensemble sculpté plus important qui était autrefois présenté dans l'église Saint-Georges de Célestat. Donc, très bel édifice gothique.
2: À noter que du mardi au dimanche, des visites guidées sont proposées. Plus d'informations sur bibliothèque-humaniste.
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1: On retourne avec vous sur la 40 en direction de Lyon et de Paris. Un accident toujours en cours sur la bande d'arrêt d'urgence au kilomètre 101. Donc après la sortie 10 pour Bellegarde, les équipes de sécurité, les gendarmes, les pompiers et un dépanneur sont présents sur les lieux. Serrez bien sur la voie de gauche lorsque vous passez dans ce secteur. Dans le département de l'Essonne, sur la 6 en direction de Lyon, un véhicule toujours arrêté dans la bretelle qui mène à la sortie numéro 11 pour Monceau. Partout ailleurs, pas d'autres difficultés, mais de la pluie qui reste présente en région Auvergne ou encore dans le nord-est de la France, entre le secteur de Chaumont et le secteur de Nancy. Toutes les nuits, c'est la 43 est fermée toute la nuit en direction de Lyon, entre la sortie 4 Bronviation et 3 Bron-Almerc-Bercamus de 21h à 6h. En Rhône-Alpes, la 40 en direction de Chamonix est fermée entre la sortie 14 Annemasse et 15 La Vallée Verte de 20h30 à 5h30. En Isère, la 43 est fermée de 21h à 6h en direction de Lyon, entre les sorties 11 Saint-Genis-sur-Guiers et 9 points pour la Tour du Pas-Est. Et à Grenoble, fermeture de la 480 direction Lyon de 21h à 6h entre la sortie 7 Pont-de-Clé et la bifurcation avec la Rocade Sud.
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1: Direction le Jura pour visiter la Grande Saline de Salins-les-Bains, un site inscrit depuis 2009 au patrimoine mondial de l'UNESCO. Reportage de Victor Simonet.
2: C'est un site qui, par sa thématique, parle à l'humanité toute entière.
3: Perrine Lefebvre-Girardeau, guide et médiatrice au sein de la Grande Saline.
2: Le sel, où qu'on soit dans le monde, finalement, on en consomme. C'est vraiment un produit qui fait partie de notre quotidien et même de nous, de notre corps, puisque c'est un besoin physiologique. La saline, elle est déjà le témoignage d'un vrai savoir-faire qui a quand même perduré pendant plus de 1200 ans. L'architecture aussi industrielle, hein, qui se met en place dès le début du Moyen-Âge, était bien évidemment aussi sa mémoire.
3: Un label prestigieux qui impose malgré tout quelques règles.
2: Être inscrit au patrimoine mondial de l'UNESCO, c'est un engagement et c'est une responsabilité vis-à-vis de la conservation du site et aussi de sa transmission auprès des générations futures. En 2025, on a restauré la partie souterraine. Cette partie-là, elle est restée ouverte au public. Le chantier a été aménagé de telle sorte que les visiteurs puissent traverser la galerie tout en assistant en direct aux travaux de restauration.
3: Des visites guidées sont proposées 6 fois par jour pour permettre de découvrir la galerie souterraine de la Saline.

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1: Bonne route à tous et bonnes vacances, il est 3h.
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1: Et on repart sur la 600 en direction de Lyon. Un véhicule arrêté dans une bretelle d'entrée, véhicule abandonné dans la bretelle d'entrée numéro 10 pour Corbeil-Essonne. Pour partout d'ailleurs, pas d'autres difficultés à vous signaler. Le trafic est fluide et les conditions de circulation sont bonnes. On vous emmène maintenant dans les coulisses du Tour de France. Raphaël Dudicelli était à bord de la caravane pour vivre de l'intérieur l'étape entre Nevers et Chalon-sur-Saône, à la découverte du patrimoine local mais aussi du public.
2: On en profite pour faire un petit coucou à tous les auditeurs de 107.7 qui sont sur la route en ce moment, mesdames et messieurs. On est ici sur la caravane du Tour de France.
3: Mickaël, animateur sur le Tour de France. C'est fou le nombre de gens qu'on voit déguisés, qui jouent le jeu avec les maisons décorées. C'est dingue.
2: Mais ça, c'est super, c'est incroyable. Et c'est à croire que tout le monde a plein d'idées, mais des idées folles. Les gens se déguisent en dinosaures, ils se déguisent en dragons, en cigognes. C'est un truc de fou. Quand tu vois tous ces sourires là, que ce soit les petits, les grands, les parents, ils viennent tous en famille. On se retrouve ici au bord d'une route avec des milliers de personnes qui sont toutes et tous avec un sourire, mais incroyable. Ils arrivent de partout, du monde entier, tu vois. Et ça, c'est fabuleux. Et en plus, en musique, je te dis pas, regarde-moi ça, ils se déhanchent tous, quoi. Quand tu commences la caravane, il y a des moments où j'ai même retenu mes larmes tellement il y avait d'émotions.
3: Qu'est-ce qui vous impressionne le plus dans le Tour de France ?
4: Les vélos. Ils ont des beaux vélos. Ah ouais.
5: À la télé, on se rend pas compte de la vitesse à laquelle ils roulent vraiment.
6: Les caravanes, tu achètes des affaires.
3: T'as réussi à avoir des cadeaux ?
6: Oui. Un t-shirt, deux bobs, une casquette et des saucissons.
7: Ah, les caravanes, franchement, c'est comment elles sont faites, le détail à chaque fois qu'il y a sur chaque caravane, les nouveautés, c'est quand même impressionnant quand même.
8: Moi, c'est l'ambiance.
9: J'adore les gens qui se battent pour gagner.
10: On y va avec nos petits-enfants et nos enfants maintenant. Donc ça reste magique, quoi.
3: Aurélien Janssen, responsable de la caravane, nous raconte une anecdote.
11: J'étais sur l'étape 5 du Tour de France 2014, dans le Nord. La caravane ne pouvait plus emprunter les secteurs pavés, parce qu'il y avait trop de boue, ça gênait la progression des coureurs. Du coup, on a évacué par l'autoroute l'intégralité de la caravane sur l'autoroute, sur une voie, la voie de droite, et on a passé le péage sous escorte garde républicaine. Incroyable. On avait beaucoup de gens donc, qui nous regardaient et qui faisaient des appels de phare et ainsi de suite, de voir toute la caravane comme ça en convoi sur l'autoroute. C'est vrai que c'était impressionnant.
3: Alors le Tour de France, c'est aussi un défi pour la circulation. Comment vous préparez les fermetures des routes et les itinéraires de déviation ?
11: Donc là, c'est des réunions avec l'ensemble des préfectures pour coordonner les passages, bien voir en détail chaque franchissement. Et à partir de là, donc il y a des prises d'arrêtés. Par exemple, la caravane, c'est une heure la fermeture avant le passage de la caravane. Donc la privatisation de chaussée débute une heure avant la caravane jusqu'au passage du dernier coureur et du véhicule de fin de course.
3: On est parti de Nevers dans la Nièvre où on peut visiter le palais ducal, considéré comme l'un des premiers châteaux de la Loire. Et après avoir parcouru 180 km, on arrive à Chalon-sur-Saône. Je suis avec monsieur le maire, Gilles Platré. Alors monsieur le maire, qu'est-ce que représente l'accueil d'une arrivée du Tour de France pour Chalon-sur-Saône ?
12: Pour nous, c'est déjà quelque chose qui permet de mettre en valeur cette ville qui aime le sport, de faire un rayonnement qui est juste absolument extraordinaire. Quand on pense que les épreuves du Tour sont diffusées dans 190 pays dans le monde entier, c'est pour nous un élément de rayonnement assez incroyable. Donc on est vraiment sur cette idée que Chalon, en s'appuyant sur le Tour, peut mieux se faire connaître. On a des images assez flatteuses tout de même de la ville vue du ciel. Donc je vais lancer sur votre antenne l'invitation pour le prochain Tour de France. On est déjà candidat.
3: Il y a peut-être des auditeurs qui sont sur l'autoroute A6, qui sont en Bourgogne et qui se disent, tiens, bah oui, pourquoi pas s'arrêter à Chalon-sur-Saône ? Peut-être qu'ils vont découvrir cette ville pour la première fois. Vous leur conseillerez quel lieu ?
12: Eh bien, je leur conseillerais deux choses pour une petite escale rapide. D'abord, d'aller se promener sur les bords de Saône. Donc déjà, allez vous promener. On a refait absolument tous les quais de Chalon. Donc il y a des balades extraordinaires, à pied évidemment, en deux roues, sans difficulté. Et ensuite, il faut rentrer dans le centre ancien et aller voir la cathédrale. On vient de la rénover. Et c'est la cathédrale qui, en France aujourd'hui, possède le plus de décors peints du Moyen-Âge. Et puis quand ils auront fait ça, ils vont se dire, mais elle est pas mal cette ville. Finalement, si on y dormait et si on repartait que demain matin.
3: Chalon-sur-Saône, proche de l'autoroute A6. Vive le Tour de France et vive Chalon-sur-Saône.
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1: Sur la 6 en direction de Lyon, un véhicule en train d'être escorté à faible allure sur la bande d'arrêt d'urgence au kilomètre 179, c'est-à-dire après la sortie numéro 20 pour Tonnerre.

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2: Bonne matinée, bonne route à vous qui nous écoutez sur Autoroute Info. Ça se passe plutôt bien cette heure-ci. Le trafic est fluide et les conditions de circulation sont bonnes. Attention par contre aux orages qui sont encore présents sur une partie du centre et du nord-est de la France, notamment dans le secteur de Bourges du côté de la 71, ou si vous roulez sur certaines parties de la 6 et dans le nord-est de la France entre le secteur d'Avallon et de Nancy, vous pouvez trouver des

0: partir en vacances, on prend la R5, la 205 ou la BX, direction la Côte d'Azur, l'Atlantique ou les premières escapades vers l'Espagne.
1: Niveau sécurité routière, quelques nouvelles mesures. 110 partant de pluie sur autoroute et abaissement du seuil d'alcoolémie à 0,8 g par litre de sang.
0: Bon, pendant ce temps-là, on ne parle toujours pas de ceinture obligatoire à l'arrière. Dans l'autoradio en 84, c'est pop et rock avec Bronski Beat, Michael Jackson et David Bowie. Et en France, on écoute aussi Balavoine, Goldman et France Gall.
1: En voiture, la radio reste la compagne de route incontournable, même si les premières cassettes audio permettent d'embarquer sa musique préférée.
0: Sur la bande FM, les radios autrefois pirates sont officiellement libres depuis 1981. Des centaines de stations locales voient le jour et réinventent les codes de la radio.
2: C'est du 5e étage d'un immeuble du 9e arrondissement qu'émet Radio Pop. Salle de montage rudimentaire, studio avec un disc jockey et deux animatrices qui sont bien entendu tous bénévoles.
1: Dans l'auto, les cartes routières sont à portée de main dans la boîte à gants. Et côté confort, la climatisation reste rare, comme la direction assistée qui n'est pas encore généralisée.
0: Fenêtres entrouvertes et air chaud sur la peau, on refait le monde entre deux refrains passés à la radio et on parle de la victoire historique des Bleus de Platini qui s'offre l'Euro en juin 1984.
1: Et oui, cet été-là, c'était comme ça.

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1: Sur la 40 en direction de Mâcon et de Paris, un véhicule a arrêté juste avant un lit d'arrêt d'urgence au kilomètre 134, c'est-à-dire après la sortie 8 pour Hauteville-Lot.

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1: Bonne matinée, bonne route à tous, il est 4h.
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1: Et on retourne avec vous sur la 40 en direction de Paris et de Mâcon. Il y a toujours un véhicule arrêté juste avant un lit d'arrêt d'urgence au kilomètre 134. Donc après la bifurcation avec la 404 et la sortie 8 pour Hauteville-Lonne. Soyez prudents dans ce secteur, véhicule arrêté proche des voies. Partout ailleurs, pas d'autres difficultés à vous signaler, mais des orages qui peuvent être encore très localisés dans la région Auvergne, notamment entre Moulins et Bourges, ou encore dans le nord-est de la France. Soyez prudents lorsque vous traversez ces secteurs. Des fermetures sont toujours en cours, par exemple, du côté de la région lyonnaise, la 43 en direction de Lyon, est fermée entre les sorties 4, Bron Aviation, et 3, Bron Albert Camus. Fermeture également de la 43 jusqu'à 6h en direction de Lyon entre les sorties 11 Saint-Genis-sur-Guiè et 9 points la Tour du Pin Est. À Grenoble, fermeture de la 480 direction Lyon de 21h à 6h entre la sortie 7 Pont-de-Clé et la bifurcation avec la Rocade Sud. En Haute-Savoie, sur la 40 en direction de Chamonix est fermée entre les sorties 14 Annemasse et 15 la Vallée Verte jusqu'à 5h30. Notre humeur influence notre manière de conduire. Alors, comment apprendre à gérer son stress au volant ? Éclairage avec Basile Voisin.
2: Pour bien conduire en sécurité, il faut être détendu, serein et concentré. Pas facile tous les jours avec les tracas du quotidien. Prendre le volant pour aller au travail semble anodin, pourtant ça ne l'est jamais vraiment. Explication avec Jean-Marc Bellet, docteur en psychologie et expert du comportement sur la route.
3: Le véhicule à conduire est généralement assez difficile, c'est pas aussi simple que l'on dit, d'appuyer sur un bouton démarrage et on y va. Non, dans la conduite automobile, on a ce stress qui est là. Le problème, c'est que les conducteurs ne savent pas gérer leur stress. Alors, ça se traduit par des choses donc contre nature sur la route.
2: Et justement, ce stress peut faire des ravages sur la route quand il devient incontrôlable.
3: Quand on conduit sous l'état de stress, eh bien, on n'analyse pas correctement toutes les situations routières. Et là où il faudrait, par exemple, freiner dans un virage, eh bien non, on reste à la même vitesse, on zappe finalement cette difficulté du parcours. On a des critères de jugement qui sont donc faussés du fait du stress qui perturbe un peu tout ce qui se passe dans le système cognitif.
2: Le stress au volant altère le jugement et peut même conduire à de l'agressivité et à des situations de tension sur la route. Le premier pas pour y faire face, c'est déjà de s'en rendre compte.
3: Mais l'exercice qui est valable pour toutes les situations, c'est avant tout la respiration abdominale. Tout de suite, donc, je fais cette respiration abdominale et je peux le faire tout en conduisant le véhicule. On regarde droit devant et ensuite on fait une respiration forcée. J'inspire, je prends un temps de repos, une ou deux secondes, et ensuite j'expire. Et dans ces cas-là, ça permet de rétablir donc tout le fonctionnement du corps et d'abaisser vraiment le niveau de stress. Donc la respiration abdominale à faire dans tous les cas, chaque fois qu'une difficulté se présente sur le parcours, quelle que soit la difficulté.
2: Pratiquer la conduite n'est pas une activité à prendre à la légère. Notre état psychologique est un facteur déterminant au volant, au même titre que la fatigue ou la météo par exemple.

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1: Véhicule à prix feu sur la 5A en direction de Paris et de la Nationale 104. Voiture qui a pris feu sur bande d'arrêt d'urgence au kilomètre 2, c'est-à-dire après la sortie 10A pour

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1: Bonne matinée, bonne route à vous qui nous écoutez sur Autoroute Info. Je rappelle la présence de ce piéton sur la 41 Nord en direction de Chambéry. Une personne qui marche sur la bande d'arrêt d'urgence au kilomètre 97, donc après la sortie numéro 14 pour Aix-les-Bains, Maurevard et après l'aire de Drumetta. En Seine-et-Marne, sur la 5A, en direction de Paris et de la Nationale 104, un véhicule en feu sur la bande d'arrêt d'urgence au kilomètre 2, c'est-à-dire après la sortie 10A pour Sénart. Les pompiers sont sur place. Attention, il y a beaucoup de fumée qui s'échappe de ce véhicule en feu à proximité des voies. Partout ailleurs, pas d'autres difficultés. Le trafic est fluide, mais je rappelle une fermeture qui est en cours du côté de Lyon. La 432, l'autoroute qui mène à l'aéroport de Lyon, est fermée jusqu'à jeudi 6h en région Grenoble, en direction de Grenoble et Marseille, entre la jonction avec la 46 et la bifurcation avec la 42. Si vous arrivez depuis la 46, Villefranche-sur-Saône, vous ne pourrez pas prendre la 432 en direction de Grenoble. Déviation pour rejoindre l'aéroport de Lyon. Continuez sur la 46 en direction de Marseille, puis suivez la 42 direction Genève. Après le péage, suivez la 42 en direction de Grenoble et sortez la sortie numéro 3 en direction de l'aéroport. Pour rejoindre la 43, poursuivre sur la 46, puis la Rocade Est pour retrouver la 43 direction Chambéry. Direction à présent la citadelle.

0: Les différents niveaux d'écosystème et les différentes grandes familles du vivant, donc de la bactérie jusqu'aux mammifères.
1: Et dans cette première salle, quel est, on va dire, l'objet un petit peu marquant?
0: Je mettrai l'accent sur un petit ours malais très ancien qui est arrivé à Besançon en 1826, qui a voyagé de la Malaisie jusqu'à la France dans une frégate et un vaisseau qui s'appelait la Favorite. On a toutes les pérégrinations du capitaine et des animaux qu'il ramenait. On est dans la période des expéditions scientifiques.
1: On est face à une vitrine et là, il y a un tigre assez imposant.
0: Un tigre de Sibérie, oui, il s'appelait Boris, il a été vivant dans le parc zoologique voisin et le voici de toute beauté dans une vitrine. On le croirait encore vivant, c'est une taxidermie très récente.
1: Dans le fond, on entend les bruits de la nature.
0: Nous sommes dans une prairie franc-comtoise. La salle se veut transformée en affût et on peut voir à travers les vitres la faune et la flore d'une prairie franc-comtoise avec du coup un renard, un grand tétras, des campagnols. On va pouvoir expliquer comment un écosystème vit depuis le premier maillon de la chaîne jusqu'au prédateur.
2: Pour découvrir les différentes salles du Naturalium, direction la Citadelle de Besançon. Le monument est accessible depuis les sorties 3, 4 et 4.1 de l'autoroute A36.

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1: Bonne matinée, bonne route à tous, il est 5h.
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1: Avec un piéton toujours signalé sur proximité de la 41 Nord en direction de Chambéry. Une personne qui marche sur la bande d'arrêt d'urgence au kilomètre 95, donc dans le secteur de la sortie numéro 13 pour Aix-les-Bains-le-Lac. Si vous êtes en Seine-et-Marne sur la 5A en direction de Paris de la Nationale 104, un véhicule a pris feu dans la bretelle qui mène à la sortie numéro 10 pour Sénart. Conséquence, le trafic est conséquence, il y a pas mal de monde sur place, les gendarmes, les équipes de sécurité et les pompiers. Beaucoup de fumée qui s'élève dans ce secteur. Attention, ça risque d'être compliqué si vous voulez quitter l'autoroute par cette bretelle. Partout ailleurs, pas d'autres difficultés à vous signaler. Tout se passe bien, le trafic est fluide et les conditions de circulation sont bonnes. Et on poursuit la route avec Bruno Mars sur Autoroute Info. Bonne route à vous.

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1: Je rappelle la présence de ce piéton sur la 41 Nord en direction de Chambéry. Une personne qui se trouve sur la bande d'arrêt d'urgence dans le secteur de la sortie numéro 13 pour Aix-les-Bains-le-Lac. Les équipes de sécurité sont sur place. J'y reviens dans les prochaines minutes. Mais avant cela, on poursuit la route avec Garou sur Autoroute Info.

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1: Sur la 5A en direction de Paris et de la Nationale 104, un véhicule avait pris feu dans la bretelle de sortie numéro 10 pour Sénart. L'incendie a été maîtrisé, mais les opérations de dépannage sont en cours. Il y a encore beaucoup de monde sur place, les gendarmes, les pompiers et les équipes de sécurité ainsi que plusieurs véhicules de dépannage. Et une partie de cette bretelle a donc été neutralisée. Si vous êtes du côté de la 41 Nord, je vais vous parler d'un piéton après la sortie 14 pour Aix-les-Bains. Montrevard, plus de piétons dans ce secteur. Par contre, il y a encore un petit peu de pluie du côté de nord-est de la France. Soyez prudents si vous roulez entre le secteur de Chaumont et le secteur de Nancy. Il y a particulièrement des orages dans le secteur de Nancy.
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1: C'est l'occasion de parler météo. On écoute les prévisions pour la journée avec Météo France. Des prévisions présentées par Jérôme Lecoux, prévisionniste à Météo France.
2: Mardi, le temps demeure estival sur la France avec de larges éclaircies sur la moitié ouest du pays, notamment en direction de l'océan et sur les plaines du sud-ouest. En revanche, dans l'après-midi, les nuages deviennent plus menaçants sur les régions de l'est. Des averses se déclenchent ainsi sur le Grand Est avec un vent sensible de sud-ouest à 40 ou 50 km/h. Du Jura à l'Auvergne-Rhône-Alpes, une tendance plus affirmée à l'orage se manifeste dans l'après-midi ainsi que dans la soirée. Des orages peuvent également concerner les Cévennes, l'intérieur de la Provence et les Pyrénées. L'activité orageuse faiblit en fin de soirée et s'estompe complètement en deuxième partie de nuit. Les températures sont encore bien chaudes dans l'ensemble sur l'est du pays. Elles baissent ailleurs. Comptez ainsi au plus chaud de la journée, 28 degrés à Pau, 31 à Bourges, Marmande et Clermont-Ferrand, 32 à Paris, 33 à Dijon et Genève, 34 à Annecy, 36 à Lyon et 37 degrés à Mulhouse. Jérôme Lecoux, Météo France pour Autoroute Info.
1: Reste avec nous, dans un instant on parlera des bornes de recharge électriques installées sur l'ensemble des aires d'autoroute sur lesquelles vous faites la pause. Ce sera après la musique c'est avec Angèle et le duo de DJ français Justice sur Autoroute Info.

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1: Une intervention toujours en cours sur l'A5A en direction de Paris. Un véhicule qui avait pris feu un peu plus tôt dans la matinée dans la bretelle de sortie numéro 10 qui mène à Lieusaint et Sénart. L'incendie a été maîtrisé, mais le véhicule est toujours en train d'être dépanné pour le moment. Donc encore beaucoup de monde sur place. Elles sont présentes sur votre trajet et sont parfois très sollicitées. Ce sont les bornes de recharge électrique. Comment faire en sorte que l'attente ne soit pas trop importante? On voit tout cela avec Ilyes Jamlaoui.
2: Qui dit période de vacances dit parfois certaines bornes de recharge électrique très sollicitées sur les airs. Mais pour éviter les files d'attente et le stress, quelques conseils peuvent être bien utiles. Juan Montero est le gérant de l'aire de Langres-Perronnier sur l'autoroute A31, une aire où les bornes ne manquent pas.
3: Nous avons donc 18 recharges haute puissance, entre 300 et 400 kWh maximum de puissance desservie, et une charge lente. Ce qui nous fait donc 19 recharges, qui est un bon parc de recharge. Et ensuite, on est là, nous, pour gérer le flux d'attente avec mes bornistes. Et donc on peut gérer jusqu'à 36, 50, 60 voitures au total.
2: Et pour éviter l'attente en arrivant, rien de tel que d'anticiper. Juan Montero.
3: Quoi qu'il arrive, à partir du moment où il y a un départ en vacances, on a un flux extraordinaire de voitures électriques. Alors moi, ce que je conseillerais aux usagers de la route qui ont une voiture électrique, c'est de s'arrêter le plus souvent possible. De ne pas attendre 50 ou 100 km d'autonomie restante. Souvent, ils vont être à 60-65% de charge. Et ben, ils rechargent jusqu'à 80%. Ainsi, ils peuvent se permettre, en arrivant sur une aire et en voyant une saturation d'un niveau extraordinaire ou pas, de pouvoir s'arrêter ou dire « je vais à la prochaine ».
2: Recharger son véhicule, c'est aussi l'occasion de faire tomber certaines idées reçues et faire preuve de civisme.
3: L'idée, c'est qu'on met autant de temps à charger de 0 à 80% que de 80% à 100%. Il vaut mieux, dans les périodes de forte affluence, charger à 80% et laisser sa place à quelqu'un d'autre, parce que ça prend énormément de temps.
2: Et quand vous arrivez sur l'air, vous allez peut-être croiser des bornistes sur place. Ils sont parfois plus d'une dizaine pour vous accompagner. Lucas est l'un d'entre eux sur l'air de Langres-Perronnier.
4: Au niveau des bornes électriques, donc j'arrête les gens, je les accueille, je leur souhaite la bienvenue. Et s'ils ont une voiture électrique, je leur demande s'ils chargent. S'ils chargent, je leur propose deux choix. Soit d'aller à la charge lente, et sinon je leur propose de l'attente dès qu'on est complet dans la file d'attente pour les charges rapides.
2: Et pour consulter...
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1: Sur la 39, dans le département de la Saône-et-Loire, un piéton a été aperçu à proximité des voies au kilomètre 121, c'est-à-dire après la sortie, dans le secteur de la sortie 10 pour Coligny et Saint-Tri.

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1: Bonne matinée, bonne route à vous qui nous écoutez sur Autoroute Info. Je commence par une nouvelle concernant le tunnel du Fréjus en Savoie. Le tunnel est fermé dans les deux sens pour une durée de 3 quarts d'heure environ jusqu'à 6h15, réouverture prévue de ce tunnel. Donc pour le moment, le trafic est interrompu entre la France et l'Italie. On part avec vous sur la 439 dans le département de la Saône-et-Loire. Un piéton a été aperçu sur la bande d'arrêt d'urgence entre les kilomètres 123 et 121, c'est-à-dire entre la sortie 10 pour Saint-Rivier et la bifurcation avec la 40. Attention, dans les deux sens, on ne sait pas encore dans quel sens se trouve ce piéton. Donc restez prudents que vous alliez direction Dijon ou direction Bourg-en-Bresse. Vous qui êtes sur la 5A en direction de Paris, je rappelle qu'un véhicule a pris feu un peu plus tôt dans la bretelle qui mène à la sortie 10 pour Lieusaint et Sénart. L'incendie a été maîtrisé, mais il y a encore beaucoup de monde sur place, les gendarmes et les équipes de sécurité. Une partie de cette bretelle a été neutralisée. Partout d'ailleurs, pas d'autres difficultés à vous signaler. Le trafic est fluide et les conditions de circulation sont bonnes. Allez, en attendant de retrouver l'information trafic à 5h45, on fait la route avec Jungeli sur Autoroute Info. Bonne route à vous.

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1: Un animal, une biche visiblement aperçue à proximité des voies de circulation de l'autoroute A36, l'axe Beaune-Mulhouse. Au kilomètre 17, vous êtes concerné, c'est-à-dire entre Belfort et Mulhouse. Entre Belfort et Mulhouse, au kilomètre 17, attention dans les deux sens, l'animal peut s'engager sur les voies et passer d'un côté à l'autre du terre-plein central.

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1: À 5h45, bonjour et bienvenue à ceux qui nous rejoignent en ce mardi matin. Nous sommes le 4 août. On part dans le secteur de l'autoroute A39, kilomètre 121, où un piéton a été signalé à proximité des voies. Et attention dans les deux sens, c'est au niveau du diffuseur numéro 10. On est entre Lons-le-Saunier et Bourg-en-Bresse, à la frontière entre la Saône-et-Loire et le département de l'Ain, à hauteur de cette sortie numéro 10 sur l'autoroute A39. Et dans l'Ain, restons-y pour rappeler que sur l'A404, il y a une fermeture, impossible d'accéder à Oyonnax depuis l'A40 en bifurquant sur l'A404. Pour vous qui roulez sur cette autoroute A40 en direction de Genève et de Chamonix, il faudra emprunter la sortie numéro 9 de Silan. C'est depuis ce diffuseur numéro 9 de Silan que vous pourrez rejoindre Oyonnax. On part maintenant sur l'autoroute A36 entre Belfort et Mulhouse. C'est un animal, une biche qui a été aperçue à proximité des voies au kilomètre 17. Là aussi, attention dans les deux sens. En direction de Mulhouse, c'est après la barrière de péage de Fontaine, et dans l'autre sens, après la sortie 15 et après l'aire de service de la porte d'Alsace. On se retrouve à 5h50 pour un nouveau point sur vos conditions de circulation. Et puis avant cela, je rappelle qu'il y a également en région lyonnaise l'autoroute A432, celle qui longe l'aéroport de Lyon-Saint-Exupéry, qui est fermée cette semaine avec une réouverture prévue jeudi matin à 6h. D'ici là, ce sont des itinéraires de substitution qui sont en place. Olivier Noël.
2: Cette fermeture de l'A432 concerne la direction de Grenoble et Marseille. Elle est fermée dès la jonction avec l'A46 au contournement est lyonnais sur 12 km. Si vous allez en direction de Grenoble, vous restez sur l'A46 et la rocade est direction Marseille jusqu'à la jonction avec l'A43 et vous retrouvez la direction de Grenoble et de Chambéry. Pour rejoindre l'aéroport de Saint-Exupéry, quand vous êtes sur l'A46 direction Marseille, vous prenez l'A42 direction Genève. Vous allez retrouver la partie disponible de l'A432 au-delà de la zone de chantier et vous pourrez prendre la sortie 3 pour aller à l'aéroport.
1: Allez, on se retrouve juste après la musique et nous retrouverons également le quiz des vacances.
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1: Et avant de se quitter, une information qui s'affiche à l'instant même sur mes écrans, c'est un obstacle sur l'A42 en direction de Bourg-en-Bresse et de Genève au kilomètre 13. C'est après la barrière de péage de Bénaud au niveau de la bifurcation avec l'A432.

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1: Et on parle de cet obstacle signalé sur l'autoroute A42 pour ceux qui quittent Lyon en direction de Bourg-en-Bresse et de Genève. Morceau de plastique sur les voies après la barrière de péage de Bénaud. Attention, entre cette barrière de péage et l'aire de service de Lyon-Dagneux qui se trouve à quelques kilomètres plus loin, des morceaux de plastique sont signalés sur les voies. Et puis je rappelle également la présence de piétons sur l'autoroute A39 à hauteur du diffuseur numéro 10. C'est entre Lons-le-Saunier et Bourg-en-Bresse. Voilà pour les principaux dangers. On se retrouve à 6h précise pour un nouveau point sur vos conditions de circulation. Et tout de suite, le quiz. C'est l'été, les vacances, une bonne occasion pour tester notre culture générale. Alors, un petit match parents-enfants, c'est parti. Franck Pélissier.
2: Le principe est simple, 4 questions de culture générale. Je pose les questions, vous avez quelques secondes de réflexion pour trouver et je donne les réponses dans la foulée. Tout le monde joue dans l'habitacle, parents comme enfants, et que le meilleur gagne. Et on commence avec une question sport pour laquelle les parents auront peut-être l'avantage, mais pas sûr. Combien de titres a remporté le tennisman Rafael Nadal à Roland-Garros? La réponse est 14 trophées, ce qui est tout simplement phénoménal. Le premier en 2005 alors qu'il n'avait que 18 ans.
3: Nadal.
2: Le dernier en 2022 à l'âge de 36 ans. On passe à présent à la question histoire-géo et on va voir si les jeunes ont été attentifs en classe cette année. Attention, combien d'étoiles figurent sur le drapeau américain? Eh bien, depuis 1960, il y en a 50 blanches sur fond bleu et chacune d'entre elles représente l'un des 50 États américains. La prochaine question porte sur la musique et normalement, tout le monde devrait avoir la réponse. Quelle star internationale a signé son grand retour en chantant lors de la cérémonie d'ouverture des JO de Paris 2024? Et c'était évidemment Céline Dion avec une reprise de l'indémodable « L'hymne à l'amour » d'Edith Piaf datant de 1949.
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2: Un moment particulièrement émouvant pour les quelques 5 milliards de téléspectateurs présents ce soir-là. Allez, on termine par une question pour laquelle les plus jeunes n'ont pas droit à l'erreur. Quel est le jeu vidéo qui s'est le plus vendu au monde? Vous avez répondu Minecraft, et bien vous avez gagné. Le jeu commercialisé en 2011 avec ses personnages tout carrés s'est vendu à plus de 350 millions d'exemplaires. Il devance GTA V, peut-être plus connu des parents. Allez, on espère que vous vous êtes bien amusés et que le ou la vainqueur saura fêter dignement sa victoire. Bonne route avec Autoroute Info.

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1: Mardi 4 août, bonjour à tous. Il est 6h.
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1: Et on part en région lyonnaise où un obstacle, un morceau de plastique, est signalé sur les voies de circulation de l'autoroute A42. Pour ceux qui quittent Lyon en direction de Bourg-en-Bresse et de Genève, c'est après la barrière de péage de Bénaud et jusqu'à l'aire de service de Lyon-Dagneux que vous pouvez rencontrer ces morceaux de plastique sur les voies. Du côté de l'autoroute A39, un piéton à proximité du diffuseur numéro 10 de Saint-Trivier. On est entre Lons-le-Saunier et Bourg-en-Bresse. Attention dans les deux sens de circulation à hauteur de ce diffuseur numéro 10. J'en profite également pour signaler que les travaux se terminent ce matin sur l'autoroute A40. Pour ceux qui sont en direction de Genève et de Chamonix, l'accès à l'A404 Oyonnax est maintenant rouvert. C'est imminent pour ceux qui sont en provenance de Haute-Savoie. Pour l'instant, c'est la sortie 9 de Silan qui permet d'accéder à Oyonnax, mais d'ici quelques instants, cette bretelle A40 à 404 sera également rouverte. Et puis, une intervention qui se poursuit sur l'autoroute A5A. Là, on est à l'autre extrémité du réseau APRR, aux portes de la capitale. Pour ceux qui sont sur l'A5A en direction de Paris et qui prennent la bretelle qui permet d'accéder au centre commercial du Carré Sénart, il y avait une voiture en feu tout à l'heure, juste après la sortie 10.A. L'incendie est maîtrisé, c'est maintenant un dépanneur qui intervient en bordure des voies pour évacuer la voiture en question. On se retrouve dans les toutes prochaines minutes pour un nouveau point sur vos conditions de circulation. Nous en profiterons pour évoquer la fermeture de l'A432. Celle-ci est effective tout au long de cette semaine jusqu'à jeudi matin. On en reparle en détail juste après Shakira qui nous rappelle quelques bons souvenirs de Coupe du Monde.

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1: Et avant d'évoquer la fermeture de l'A432, un patrouilleur intervient en ce moment sur les voies pour ramasser les obstacles qui étaient signalés sur l'autoroute A42 en direction de Bourg-en-Bresse et Genève. C'est juste après la barrière de péage de Bénaud, en quittant Lyon. Le patrouilleur qui intervient en ce moment sur la voie de gauche pour ramasser des débris de pneus. Et attention, il y en a également un petit peu plus loin sur la partie droite de la chaussée. Intervention en cours. Et puis je vous le disais donc, dans ce même secteur de la région lyonnaise, il y a l'A432 qui est fermée en direction de Grenoble et en direction de l'aéroport de Lyon-Saint-Exupéry pour ceux qui sont sur l'autoroute A46. Donc pour rejoindre cette autoroute A42 et l'aéroport, il faut rester sur l'autoroute A46 et après Rieux-la-Pape, en bas de la grande descente, vous pourrez bifurquer sur l'A42 direction Bourg-en-Bresse-Genève. Vous allez passer cette barrière de péage de Bénaud que je viens de citer. Et juste après, vous pourrez accéder à l'A432 direction Grenoble-Chambéry et aéroport de Saint-Exupéry. Allez, on se retrouve à 6h15 pour un nouveau point sur vos conditions de circulation. À tout moment, bien sûr, en cas d'urgence. Et tout de suite, dans la playlist musicale d'Autoroute Info, dans la playlist de l'été, voici Muse.

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1: À 6h15, on repart sur l'autoroute A42 pour ceux qui quittent Lyon en direction de Bourg-en-Bresse et de Genève. Il y a des obstacles, morceaux de pneus sur les voies de circulation juste après la barrière de péage de Bénaud. Sur la partie gauche de la chaussée, les services de sécurité sont en ce moment sur place juste après la barrière de péage pour les opérations de nettoyage. Soyez attentifs. Serré sur la partie droite de la chaussée. Mais attention, car on nous a aussi signalé quelques débris de pneus sur la voie de droite. Ça se passe donc en quittant Lyon à 42 direction Bourg-en-Bresse Genève, juste après la barrière de péage de Bénaud. Ailleurs, c'est un piéton qui a été aperçu sur l'autoroute A39 au niveau de la sortie numéro 10. C'est à la frontière entre le département de l'Ain et la Saône-et-Loire. Attention dans les deux sens, entre Bourg-en-Bresse et Lons-le-Saunier sur cette autoroute A39.
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1: On va s'intéresser à la météo avec aujourd'hui encore une vigilance orange canicule dans une vingtaine de départements du quart sud-est du pays, car il va encore faire très chaud, notamment dans la vallée du Rhône, comme nous le précise Jérôme Lecoux avec ses prévisions. Jérôme Lecoux de Météo France.
2: Mardi, le temps demeure estival sur la France avec de larges éclaircies sur la moitié ouest du pays, notamment en direction de l'océan et sur les plaines du sud-ouest. En revanche, dans l'après-midi, les nuages deviennent plus menaçants sur les régions de l'est. Des averses se déclenchent ainsi sur le Grand Est avec un vent sensible de sud-ouest à 40 ou 50 km/h. Du Jura à l'Auvergne-Rhône-Alpes, une tendance plus affirmée à l'orage se manifeste dans l'après-midi ainsi que dans la soirée. Des orages peuvent également concerner les Cévennes, l'intérieur de la Provence et les Pyrénées. L'activité orageuse faiblit en fin de soirée et s'estompe complètement en deuxième partie de nuit. Les températures sont encore bien chaudes dans l'ensemble sur l'est du pays. Elles baissent ailleurs. Comptez ainsi au plus chaud de la journée, 28 degrés à Pau, 31 à Bourges, Marmande et Clermont-Ferrand, 32 à Paris, 33 à Dijon et Genève, 34 à Annecy, 36 à Lyon et 37 degrés à Mulhouse. Jérôme Lecoux, Météo France pour Autoroute Info.
1: Et dans la playlist musicale, tout de suite, celui dont l'album est attendu pour fin août, l'album Wild Child, qui sortira le 28 août. Voici Alex Warren.

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1: Rappel de l'intervention en cours pour ramasser des obstacles sur les voies de l'autoroute A42. C'est lorsque l'on quitte Lyon direction Bourg-en-Bresse et Genève. Juste après la barrière de péage de Bénaud, des morceaux de pneus en ce moment sur la partie gauche de la chaussée, kilomètre 10, donc juste après la barrière de péage. Et un petit peu plus loin, d'autres débris de pneus sur la partie droite de la chaussée. Donc attention, avec en ce moment sur place les services de sécurité, patrouilleurs qui interviennent sur les voies de circulation. Et en parlant justement de ce fourgon de patrouilleurs, nous allons dans les coulisses de l'autoroute avec Sarah Gabzi qui s'est intéressée à ce qui se cache à l'intérieur de ce fourgon.
2: Et c'est au district de Besançon, près de l'A36, tôt le matin, juste avant sa patrouille, que j'ai rencontré Franck Jeanneret, patrouilleur depuis 26 ans. Donc là, on est devant un camion de patrouille. Est-ce que vous pouvez me le présenter? Comment il est organisé?
3: Alors, il est organisé avec un poste de conduite. On va retrouver tout ce qui est point kilométrique sur le tracé, avec les zones où on peut travailler en toute sécurité. On a une radio qui est utilisée en relation avec le PC.
2: Oui, c'est comme ça que vous recevez des alertes sur ce qu'il peut y avoir sur l'autoroute.
3: C'est exactement ça, ouais.
2: Et vous gérez aussi d'ici le panneau lumineux qui est présent sur le camion.
3: Oui, on peut travailler donc directement avec la console qu'on voit sur le tableau de bord, ici, là-bas. Sur cette console, en fait, on va retrouver divers messages, il y a travaux, véhicules à contresens, objets. Enfin bon, on a plusieurs messages type facilement compréhensibles de tous les usagers.
2: Donc là, on va passer à l'arrière.
3: Ouais.
2: Donc là, c'est un peu en fait ce camion, votre caisse à outils géante. Il y a tout ce qu'il faut pour intervenir sur l'autoroute.
3: C'est une grosse caisse à outils, oui. Ouais, on va retrouver donc un chariot de cône pour tout ce qui est balisage. On en a une quarantaine dans le véhicule.
2: Tout est bien rangé, organisé. Il y a plein d'outils différents pour intervenir en fonction des différentes situations.
3: Ouais, donc on va retrouver de l'absorbant, on va trouver une bouée pour tout ce qui est rétention de fluide, 2-3 bouteilles de produits pour pouvoir nettoyer, gratter.
2: Ouais, un balai, une pelle.
3: Balai, souffleuse, pelle, une petite caisse à outils éventuellement s'il y a un client qui a un souci pour pouvoir lui prêter du matériel.
2: Le camion, il est organisé toujours de la même manière?
3: Tous les véhicules sont identiques. Après, à nous, à l'intérieur, de mettre un petit peu le matériel dont sert le plus et adapté par rapport au rangement, quoi. C'est un véhicule en moyenne qui fait à peu de choses près entre 800 et 1000 km par jour.
2: Des patrouilleurs qui interviennent pour votre sécurité 24 heures sur 24 et 7 jours sur 7.

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1: Et bienvenue à ceux qui nous rejoignent en ce mardi 4 août. Il est 6h30 et nous allons voir comment cela évolue en région lyonnaise, où nous signalions tout à l'heure des débris de pneus sur la partie gauche de la chaussée, sur la 42 en quittant Lyon, direction Bourg-en-Bresse et Genève, juste après la barrière de péage de Bénaud. Ces débris de pneus ont maintenant été ramassés, ils ont été poussés sur bande d'arrêt d'urgence, mais plus d'interventions sur les voies. Le patrouilleur qui intervenait se rend maintenant un peu plus loin sur l'aire de Lyon d'Agneux pour prendre en charge le poids lourd victime de la crevaison. Donc fin d'intervention sur les voies de l'autoroute A42. Désormais, c'est du côté de l'autoroute A6 qu'il y a un animal qui a été signalé il y a quelques minutes. Vu en direction de Paris, ce chevreuil est signalé au kilomètre 291. C'est entre Beaune et Pouilly-en-Aussois, en Côte d'Or, au passage du col de Bessay-en-Chaume. Quasiment tout en haut de la montée, hein, kilomètre 291 pour ceux qui sont en direction de Paris. Et puis, puisqu'on est en Côte d'Or, j'en profite pour signaler qu'aujourd'hui, il y a le Tour de France féminin qui sera entre Gevrey-Chambertin et Dijon, avec un contre-la-montre individuel de 21 km. Pas d'impact sur l'autoroute A31, mais c'est sur le réseau secondaire qu'il y a des fermetures. Il y aura des fermetures aujourd'hui le long du parcours, je le rappelle, entre Gevrey-Chambertin et Dijon. Et on poursuit avec les titres de France Info.
2: Avec vous, Marie-Marty Rossian à la une. Les pompiers toujours très vigilants ce matin sur le front des incendies.
3: Les flammes sont contenues dans le Var, mais les soldats du feu ont continué à travailler cette nuit, notamment sur quelques reprises et réactivations de l'incendie qui a ravagé plus de 1800 hectares. En Gironde, 8 campings de Lège, Cap-Ferré sont autorisés à rouvrir, en tout cas pour ceux qui n'ont pas été touchés par le feu, précise la préfecture. L'incendie hors norme, parti de Somos fin juillet, est toujours fixé. Le chef étoilé Jean Humbert, placé en garde à vue hier, ancien vainqueur de l'émission de cuisine Top Chef, il est soupçonné de violence conjugale visée par plusieurs plaintes. Jean Humbert répond à toutes les questions des enquêteurs, selon ses avocates. La ville de Soumy, dans le nord-est de l'Ukraine, visée par des frappes russes dans la nuit, des bombardements qui ont ciblé des infrastructures civiles et qui ont fait un mort et plusieurs blessés. Et puis la quatrième étape du Tour de France, aujourd'hui avec au programme un contre-la-montre individuel à Dijon. Hier, c'est la Norvégienne Sigrid Aukset qui s'est imposée dans le Jura en raflant au passage le maillot jaune.
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1: Et pour bien voyager ensemble, la playlist musicale, et on se retrouve dans quelques instants. On parlera de la fermeture de l'A432 au nord de Lyon.

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1: Je signalais tout à l'heure la présence d'un chevreuil sur l'autoroute A6. Au sommet du col de Bessé-en-Chaume, entre Pouilly-en-Ossois et Beaune, il y a également un autre chevreuil qui vient d'être signalé sur cette autoroute A6 direction Lyon, kilomètre 313. Et là, c'est peu après l'aire de service de Beaune-Tailly. Et on parle également de la fermeture de l'A432 au nord de Lyon, cet axe qui permet depuis l'A46 d'accéder à l'aéroport de Lyon-Saint-Exupéry. Des itinéraires de substitution sont en place, Olivier Noël.
2: Cette fermeture de l'A432 concerne la direction de Grenoble et Marseille. Elle est fermée dès la jonction avec l'A46 au contournement est lyonnais sur 12 km. Si vous allez en direction de Grenoble, vous restez sur l'A46 et la rocade est direction Marseille jusqu'à la jonction avec l'A43 et vous retrouvez la direction de Grenoble et de Chambéry. Pour rejoindre l'aéroport de Saint-Exupéry, quand vous êtes sur l'A46 direction Marseille, vous prenez l'A42 direction Genève. Vous allez retrouver la partie disponible de l'A432 au-delà de la zone de chantier et vous pourrez prendre la sortie 3 pour aller à l'aéroport.
1: Et restez avec nous, on se retrouve à 6h45. Nous parlerons d'une fermeture qui sera de nouveau mise en place la nuit prochaine du côté d'Oyonnax dans le département de l'Ain.

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1: Et pour ceux qui nous rejoignent, on part sur l'autoroute A6 où un chevreuil a été aperçu à proximité des voies de circulation. Ça se passe, il a été vu en direction de Lyon au kilomètre 313. Et donc, c'est un tout petit peu après l'aire de service de Bonne-Taillie en Côte d'Or. L'occasion de rappeler qu'en Côte d'Or aujourd'hui, il y a Tour de France féminin avec un contre-la-montre individuel de 21 km entre Gevrey-Chambertin et Dijon. Pas d'impact sur le réseau autoroutier A31, mais c'est sur le réseau secondaire, le long de la route des Grands Crus, qu'il y aura des fermetures aujourd'hui, le long de ce parcours, je le rappelle, entre Gevrey-Chambertin et Dijon. Tout à l'heure, nous avons évoqué la fermeture de l'A432 en région lyonnaise. La nuit prochaine, il y aura également de nouveau une fermeture de l'autoroute A40, bretelle de jonction avec l'A404 qui permet d'accéder à Oyonnax. Et donc, à partir de 21h ce soir jusqu'à 6h demain matin, il y aura de nouveau une fermeture avec un itinéraire de substitution qui vous sera proposé à partir du diffuseur numéro 9 de Nantua sur l'autoroute A40.
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1: Et on se retrouve dans quelques minutes et nous prendrons la route pour le département de l'Ain à la découverte de son célèbre monastère royal de Brou, situé juste à côté de Bourg-en-Bresse. Ce sera juste après la musique et voici Miles Smith.

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1: Et rappel des conditions de circulation avec un patrouilleur qui intervient en ce moment auprès d'un poids lourd victime d'une crevaison. C'est en bordure des voies, mais attention quand même, sur la 42 en quittant Lyon, direction Bourg-en-Bresse et Genève, juste après la barrière de péage de Bénaud. Voilà pour cette intervention et puis rappel également d'un chevreuil aperçu à proximité des voies sur l'autoroute A6 en direction de Lyon au kilomètre 313. Et là, on est un tout petit peu après l'aire de service de Beaune-Tailly en Côte d'Or. Partout ailleurs ce matin, cela se passe bien, pas de difficultés pour vous qui souhaitez accéder aux grandes villes, à Paris et à Lyon. À Paris, temps de parcours estimé de 40 minutes pour faire les 30 derniers kilomètres de l'autoroute A6. C'est tout à fait correct pour la saison. Seulement quelques bouchons sur les tout derniers kilomètres de l'autoroute A6, A6A avant la porte d'Italie. Et nous mettons maintenant le cap sur Bourg-en-Bresse dans le département de l'Ain pour y découvrir le monastère royal de Brou, un édifice exceptionnel qui nous emmène sur les traces d'une femme au destin aussi impressionnant que tragique, Marguerite d'Autriche. Emma Levrette s'est rendue sur place.
2: Et pour nous conter cette histoire, Lucie Gouillot, responsable des publics.
3: Ce monastère a été construit suite à la volonté de Marguerite d'Autriche. Son père décide de la marier très jeune au futur roi de France. Malheureusement, elle est répudiée assez rapidement. Puis la remarie au futur roi d'Espagne. Celui-ci, malheureusement, décède rapidement après leur mariage et elle accouche d'un bébé mort-né. Donc déjà à l'âge de 17 ans, le destin est assez extraordinaire pour cette princesse qui sera du coup promise au duc Philibert II de Savoie. Qu'ils se marient en 1501 et ils vont vivre 3 ans de leur mariage avant que, là encore, Philibert le Beau ne décède et Marguerite décide de ne pas se remarier et de construire ce mausolée en l'hommage de Philibert.
2: Une histoire d'autant plus tragique quand on sait que Marguerite d'Autriche décédera 2 ans seulement avant la fin des travaux. Son tombeau se trouve d'ailleurs à l'intérieur du monastère, aux côtés de celui de son mari et de sa belle-mère.
3: Et c'est seulement 9 ans après le début de la construction qu'elle décide, elle aussi, d'y construire son futur tombeau également. Et quand on s'approche en effet de ce tombeau extraordinaire, on remarque là un mausolée qui est en fait une revendication politique. Les femmes ont une place extrêmement importante dans ce monument, donc ça n'est pas rien que de revendiquer aussi cette place féminine à l'époque de ce début du XVIe siècle. Le tombeau central est celui de Philibert le Beau. On a ici une double représentation du défunt. On y retrouve son aume, ses gants, mais également son glaive qui n'est pas tout à fait posé sur lui parce qu'il n'est pas mort au combat.
2: Marguerite et Philibert reposent donc côte à côte. Leur amour aura été le ciment de ce monastère et il se cache également dans les détails d'architecture.
3: On retrouve aussi beaucoup de petits P et M comme Philibert et Marguerite. On retrouve ces initiales gravées dans la pierre un peu partout dans le monument, intérieur comme extérieur.
2: Un lieu chargé d'une histoire passionnante dont il reste encore beaucoup à découvrir. Pour ça, rendez-vous à Bourg-en-Bresse dans l'Ain, au monastère royal de Brou.
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1: On prend la direction de l'autoroute A40 où un véhicule est signalé à l'arrêt en direction de Genève et de Chamonix au kilomètre 131. C'est tout en haut de la montée du col de Seigne, juste à hauteur de l'aire de service de Seigne-Cerdon, avec peut-être des piétons à proximité des voies. Pour l'instant, pas plus de précisions. Les services de sécurité se sont dépêchés sur place. Et je vois que le PC Sécurité APRR cherche à me joindre, donc très certainement des infos un peu plus précises dans les tout prochains instants.

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1: Il y a bien un véhicule en panne sur la 40 en direction de Genève et de Chamonix en haut de la montée du col de Seigne à hauteur de l'aire de service de Seigne-Cerdon. Un véhicule en bordure des voies et le conducteur qui traverse la chaussée de cette autoroute à 40. Attention, si vous êtes en direction de Genève et de Chamonix.

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1: Bonjour et bienvenue en ce mardi 4 août, il est 7h.
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1: On part sur l'autoroute A40 où un véhicule est en panne en direction de Genève et de Chamonix dans la montée du col de Seigne. Quasiment tout en haut de la montée d'ailleurs, hein, c'est juste après l'aire de service de Seigne-Cerdon qu'on nous signale ce véhicule sur bande d'arrêt d'urgence. C'est le conducteur piéton qui peut s'engager sur les voies de circulation. Soyez attentifs en ce moment sur cette autoroute A40 en direction de Genève et de Chamonix, kilomètre 131. Ailleurs, une intervention pour ramasser des débris de pneus à la suite d'une crevaison survenue sur un poids lourd. Ça se passe au tout début de l'autoroute A42 en quittant Lyon direction Bourg-en-Bresse et Genève. Juste après la barrière de péage de Bénaud, il y avait tout à l'heure des débris de pneus sur les voies. Maintenant, ils sont sur bande d'arrêt d'urgence, mais les opérations de nettoyage se poursuivent. En région lyonnaise, c'est l'occasion de rappeler qu'il y a également la fermeture de l'A432 en direction de Grenoble et de Chambéry pour ceux qui sont sur l'autoroute A46. Pour rejoindre l'aéroport de Lyon-Saint-Exupéry, vous devrez rester sur cette autoroute A46. Et ensuite, il y a une grande descente, hein, et en bas de la descente, vous pourrez bifurquer sur l'A42. Quelques kilomètres plus loin, vous allez passer la barrière de péage de la Boisse. De Bénaud, celle où il y a en ce moment les opérations de nettoyage pour les morceaux de pneus. Et c'est là qu'ensuite, vous pourrez prendre la 432 pour accéder à l'aéroport de Lyon-Saint-Exupéry. Et on poursuit avec les titres de France Info.
2: L'info en une minute avec vous, Marie-Marty Rossian à la une. Cet incendie qui s'est déclaré hier après-midi à Bellegarde-en-Diois dans la Drôme.
3: Les flammes ont parcouru au moins 80 hectares et de nombreux moyens ont été mobilisés. 150 pompiers, 7 canadaires et 2 avions Dash. Un hameau d'une cinquantaine d'habitants a dû être évacué de manière préventive. La Drôme, par ailleurs, toujours en vigilance orange pour canicule aujourd'hui, comme pour 15 autres départements du sud-est de la France. Vigilance orange levée, en revanche, pour les orages dans le sud-ouest de l'Hexagone. Où en sont les négociations entre les États-Unis et l'Iran pour ouvrir le détroit d'Ormuz? Selon Donald Trump, des discussions ont lieu en ce moment avec la République islamique. Il s'agit de la dernière chance pour l'Iran d'obtenir un accord, estime le président américain. Téhéran affirme négocier seulement avec Oman pour sécuriser un passage dans le détroit. Et puis en football, c'est déjà le retour de la Ligue des Champions ce soir pour l'Olympique Lyonnais. Arrivé 4e de Ligue 1, l'OL doit d'abord franchir 2 tours de qualification pour espérer rejoindre le PSG, Lille et Lens dans le tableau final. Les Lyonnais affrontent donc ce soir le Sparta Prague. Coup d'envoi 20h en République tchèque.
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1: Et dans quelques instants, nous prendrons la direction justement de l'autoroute A432 qui est fermée, je vous le disais, jusqu'à jeudi matin. Nous reviendrons en détail sur les itinéraires de substitution qui sont en place et ce sera juste après la musique. Dans la playlist musicale de l'été, voici Oria.

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2: Et direction la 42 et la région lyonnaise. Pour ceux qui quittent Lyon, direction Bourg-en-Bresse et Genève. Les services de sécurité ramassent en ce moment des obstacles sur la partie gauche de la chaussée, juste après la barrière de péage de Bénaud, à hauteur de la bifurcation avec la 432. Et on reste en région lyonnaise avec la 432, celle qui longe l'aéroport de Lyon-Saint-Exupéry, qui est fermée cette semaine jusqu'à jeudi matin. Explication et itinéraire, Olivier Noël.
3: Cette fermeture de l'A432 concerne la direction de Grenoble et Marseille. Elle est fermée dès la jonction avec l'A46 au contournement est lyonnais sur 12 km. Si vous allez en direction de Grenoble, vous restez sur l'A46 et la rocade est direction Marseille jusqu'à la jonction avec l'A43 et vous retrouvez la direction de Grenoble et de Chambéry. Pour rejoindre l'aéroport de Saint-Exupéry, quand vous êtes sur l'A46 direction Marseille, vous prenez l'A42 direction Genève. Vous allez retrouver la partie disponible de l'A432 au-delà de la zone de chantier et vous pourrez prendre la sortie 3 pour aller à l'aéroport.
2: Et cela représente environ 10 minutes de temps de trajet en plus qu'à l'habitude. Allez, on se retrouve à 7h15 et tout de suite pour vous accompagner et pour bien commencer la journée, voici YouTube.

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1: Et à 7h15, une information qui s'affiche à l'instant sur mes écrans avec la présence d'un véhicule à l'arrêt sur l'autoroute A6 en direction de Lyon au kilomètre 383. C'est le secteur de Mâcon en Saône-et-Loire, après la sortie 28 et juste après la bifurcation avec l'autoroute A40. Véhicule arrêté en bordure des voies de circulation. Et puis sur l'autoroute A42 en région lyonnaise, là ce sont les services de sécurité qui terminent de nettoyer la bande d'arrêt d'urgence. Il y avait de nombreux débris de pneus et donc intervention en cours en bordure des voies sur cette autoroute A42 en quittant Lyon direction Bourg-en-Bresse et Genève, juste après la barrière de péage de Bénaud. Et puis, c'est l'occasion de rappeler qu'en Côte d'Or, aujourd'hui, il y aura le Tour de France féminin avec un contre-la-montre individuel de 21 km entre Gevrey-Chambertin et Dijon. Alors, pas d'impact direct sur le réseau autoroutier et sur l'autoroute A31 notamment, mais c'est bien sur le réseau secondaire qu'il y aura des fermetures aujourd'hui sur la route des Grands Crus entre Gevrey-Chambertin et Dijon.
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1: Je signalais à l'instant un véhicule à l'arrêt. Visiblement, ce serait un accident qui s'est produit sur la 6 direction Lyon. On en reparle dès qu'on a un peu plus d'informations. Mais restez vigilants, très certainement une gêne au trafic dans le secteur de Mâcon après la bifurcation avec l'autoroute A40. Maintenant à la météo pour cette journée avec les prévisions de Jérôme Lecoux de Météo France.
2: Mardi, le temps demeure estival sur la France avec de larges éclaircies sur la moitié ouest du pays, notamment en direction de l'océan et sur les plaines du sud-ouest. En revanche, dans l'après-midi, les nuages deviennent plus menaçants sur les régions de l'est. Des averses se déclenchent ainsi sur le Grand Est avec un vent sensible de sud-ouest à 40 ou 50 km/h. Du Jura à l'Auvergne-Rhône-Alpes, une tendance plus affirmée à l'orage se manifeste dans l'après-midi ainsi que dans la soirée. Des orages peuvent également concerner les Cévennes, l'intérieur de la Provence et les Pyrénées. L'activité orageuse faiblit en fin de soirée et s'estompe complètement en deuxième partie de nuit. Les températures sont encore bien chaudes dans l'ensemble sur l'est du pays. Elles baissent ailleurs. Comptez ainsi au plus chaud de la journée, 28 degrés à Pau, 31 à Bourges, Marmande et Clermont-Ferrand, 32 à Paris, 33 à Dijon et Genève, 34 à Annecy, 36 à Lyon et 37 degrés à Mulhouse. Jérôme Lecoux, Météo France pour Autoroute Info.
1: Et des précisions en provenance de Mâcon, où c'est un poids lourd victime d'une crevaison qui est à l'arrêt sur bande d'arrêt d'urgence, mais il y a des débris de pneus sur les voies, donc attention. A6 direction Lyon, kilomètre 382 après la sortie 28 de Mâcon, et juste après la bifurcation avec l'autoroute A40. Allez, c'est une des chansons de l'été, Un été avec toi, voici Adèle Castillon.

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1: Rappel d'un poids lourd victime d'une crevaison et il peut y avoir des morceaux de pneus sur les voies de l'autoroute A6 en direction de Lyon dans le secteur de Mâcon après la sortie 28 et juste après la bifurcation avec l'autoroute A40. Débris de pneus, kilomètre 383 et le poids lourd victime de la crevaison qui est arrêté le long de la bande d'arrêt d'urgence. Il y a également les services de sécurité qui ramassent des débris de pneus sur l'A42 pour ceux qui quittent Lyon en direction de Bourg-en-Bresse et Genève. C'est juste après la barrière de péage de Bénaud, des débris de pneus le long de la bande d'arrêt d'urgence. Voilà pour les principaux dangers. Ailleurs, pas d'autres difficultés. Le trafic s'écoule sans encombre ce matin. Pas de difficultés liées à des bouchons pour accéder à Lyon. Tout comme pour accéder à Paris, les temps de parcours restent tout à fait raisonnables. Une demi-heure pour faire les 30 derniers kilomètres de l'autoroute A6 entre Évry et les portes d'Italie et d'Orléans. Allez, on en profite pour un peu de culture et on parle d'œuvres qui s'animent sur des murs gigantesques, des images, des sons qui vous plongent directement dans l'univers des artistes. Derrière ces expériences immersives, il y a Culture Espace. Présentation avec Raphaël Giudicelli.
2: Le directeur de Culture Espace, Grégoire Monnier, nous explique comment ces expositions ont vu le jour.
3: L'histoire, elle commence pour nous aux Carrières de Lumière, donc en Provence, en 2012. C'est une ancienne carrière de pierre dans laquelle on projette directement sur les murs. Et depuis, Culture Espace s'est beaucoup développé sur l'immersif. Nous avons aujourd'hui 10 sites dans le monde et nous accueillons 5 millions de visiteurs par an.
2: Comme par exemple à New York, à Tokyo, mais aussi à Bordeaux et à Paris, à l'Atelier des Lumières.
3: Ce qu'on essaie de faire à l'Atelier des Lumières depuis toujours, c'est vraiment remettre le visiteur devant la contemplation d'une œuvre d'art telle qu'elle est, sur des dimensions immenses, puisqu'ici on projette à plus de 8 mètres de haut. Un spectacle comme celui-ci, c'est à peu près 120 personnes qui auront travaillé sur toute une année pour arriver à quasiment 55 minutes d'exposition.
2: Pour découvrir ces expositions immersives et réserver votre place, rendez-vous sur cultureespace.com.
1: On se retrouve à 7h30 pour un nouveau point sur vos conditions de circulation. Et en attendant, la playlist musicale de l'été, dans quelques instants, M. Mathieu Chédid avec Le Roi des Ombres et tout de suite un souvenir des années 80 avec Alphaville.

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1: Un accident signalé sur l'A40 en direction de Genève et de Chamonix au kilomètre 115. C'est juste après la sortie numéro 9, fléchée Saint-Germain-de-Joux. On est entre Oyonnax et Genève. Pour l'instant, pas plus de précisions, on ne sait pas combien de véhicules sont impliqués, mais c'est dans un secteur où il y a une succession de viaducs et des bandes d'arrêt d'urgence étroites, donc très certainement gêne au trafic. On en reparle dans les tout prochains instants.

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1: Et à la sécurité du patrouilleur qui traverse en ce moment les voies de circulation de l'autoroute A6 pour ramasser une bâche sur la partie gauche de la chaussée. C'est sur l'autoroute A6 en direction de Paris au kilomètre 149, après Auxerre et après la sortie numéro 19 pour Joigny.

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1: Et à 7h30, on part sur l'autoroute A6 où un patrouilleur traverse en ce moment les voies de circulation pour ramasser une bâche sur la partie gauche de la chaussée. C'est dans le département de l'Yonne. Sur l'A6, en direction de Paris au kilomètre 149, juste après avoir passé Auxerre et après la sortie numéro 19 pour Joigny. Patrouilleur qui traverse les voies au kilomètre 149. Sur l'autoroute A40 maintenant, des précisions concernant l'accident qui était signalé depuis quelques minutes en direction de Genève et de Chamonix au kilomètre 115. C'est donc après la sortie numéro 9 de Nantois sur un des nombreux viaducs qui jalonnent cette autoroute A40, autoroute des Titans. Kilomètre 115, une voiture qui nous est signalée accidentée sur la voie de gauche. Donc c'est bien sur la partie droite, sur la voie de droite disponible. Les services de sécurité sont dépêchés sur place. Et puis sur l'autoroute A6 en direction de Lyon, il y a un poids lourd victime d'une crevaison qui a laissé quelques débris sur les voies. Donc dans le secteur de Mâcon, attention. A6 direction Lyon, kilomètre 383 après la sortie 28 et juste après la bifurcation avec l'autoroute A40. Le poids lourd, lui, victime de la crevaison, est bien arrêté le long de la bande d'arrêt d'urgence. Et on poursuit avec les titres de France Info.
2: En Gironde, plusieurs campings autorisés à rouvrir dans la commune de Lesches-Cap-Ferret.
3: Après le passage de cet incendie hors norme qui a brûlé 42 000 hectares au total, 8 campings peuvent donc de nouveau accueillir les touristes. Au Porges, commune en partie détruite par les flammes, un centre d'accueil France Service Victime a ouvert hier pour accompagner les sinistrés. Garde à vue prolongée hier soir à Sardieu, en Isère, pour un homme soupçonné de meurtre dans la maison d'un septuagénaire. Cet homme de 40 ans avait pris la fuite à bord tour à tour de deux véhicules volés, dont celui de la victime. Il a finalement été arrêté hier matin. Les affrontements se poursuivent entre la Russie et l'Ukraine. Une frappe de drones ukrainiens a fait 5 morts cette nuit dans la région de Moscou. En Ukraine, la ville de Soumy a été visée par des bombardements russes. Une personne est morte, plusieurs sont blessés. Et puis sur la route du Tour de France Femmes, le maillot jaune est désormais sur les épaules de la Norvégienne Sigrid Aukset qui s'est imposée hier dans le Jura. Aujourd'hui, place à un contre-la-montre individuel. Premier départ aux alentours de 14h50.
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1: Restez avec nous dans quelques instants. Nous parlerons du bilan 2025 des accidents sur les autoroutes. La sécurité routière publie en début d'année son bilan provisoire et au cœur de l'été, c'est un bilan consolidé qui vient d'être communiqué. On en parle juste après Naïka.

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1: Et on part sur l'autoroute A40 où une voiture est accidentée. C'est précisément au kilomètre 116 au niveau de la sortie numéro 9, fléchée Saint-Germain de Joux. Visiblement, juste après cette sortie 9, une voiture sur voie de gauche. Donc soyez particulièrement attentifs pour vous qui roulez sur cette autoroute A40 en direction de Genève et de Chamonix. C'est un tout petit peu après avoir passé le tunnel de Chamoise. Des obstacles sur l'autoroute A89, un sac de ciment sur la voie du milieu. Vous êtes concerné au nord de Lyon lorsque vous êtes sur la 6 et que vous bifurquez sur cette autoroute A89 en direction de Clermont-Ferrand au kilomètre 543. Et puis concernant le poids lourd victime de la crevaison du côté de Mâcon sur l'autoroute A6, les services de sécurité sont arrivés sur place en protection du poids lourd qui est bien sûr bande d'arrêt d'urgence. On signalait des débris de pneus qui ont été ramassés. Donc voilà pour l'évolution de la situation sur cette autoroute A6, secteur de Mâcon. Les autoroutes restent les routes les plus sûres en France et malgré cela, les accidents sont encore réguliers. Félix Toupin nous parle du bilan des accidents de l'année 2025.
2: En 2025, 162 personnes ont perdu la vie sur les autoroutes à péage, ce qui représente une augmentation de 26% par rapport à 2024, selon l'Association des sociétés françaises d'autoroutes. La cause principale de ces décès reste toujours la consommation d'alcool, de drogue et de médicaments, qui est responsable de 23% des accidents mortels. Les jeunes de moins de 35 ans en sont les premières victimes, avec 4 conducteurs sur 10 décédés à la suite de la consommation de ces produits. La majorité des accidents ont lieu la nuit, entre 21h et 6h du matin et le week-end. La vitesse excessive est la deuxième cause de mortalité avec 19% des accidents mortels. L'inattention, liée à l'usage notamment du téléphone portable, arrive elle en troisième position. Cependant, elle reste la cause principale de tous les accidents en étant impliquée dans 2 accidents sur 5. Les agents des sociétés d'autoroutes sont particulièrement exposés aux accidents sur les réseaux autoroutiers avec près de 3 accidents par semaine durant l'année 2025. Il est donc vital de laisser un corridor de sécurité en arrivant à leur niveau.
1: Et on se retrouve dans les toutes prochaines minutes pour un nouveau point sur vos conditions de circulation. D'ici là, c'est la playlist musicale. Dans un instant, quelques bons souvenirs avec Like Virgin de Madonna. Et tout de suite, c'est David Guetta.

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1: À 7h45, on part sur l'autoroute A40 où une voiture est signalée accidentée sur voie de gauche en direction de Chamonix, kilomètre 116. C'est après avoir passé le tunnel de Chamoise à hauteur de la sortie numéro 9. Il y a également des obstacles. C'est un sac de ciment qui a été signalé sur l'A89 en direction de Clermont-Ferrand. Vous êtes concerné si vous êtes sur la 6 au nord de Lyon et que vous bifurquez sur cette autoroute A89 en direction de Clermont au kilomètre 543. Voilà pour les principaux dangers. Ailleurs, quelques interventions en bordure des voies, mais à chaque fois pas de gênes, comme par exemple sur l'A42, où il faut ramasser quelques morceaux de pneus de poids lourd le long de la bande d'arrêt d'urgence en direction de Bourg-en-Bresse et Genève, juste après la barrière de péage de Bénaud. Et puis il y a également en région lyonnaise la fermeture de l'A432, celle qui permet d'accéder notamment à l'aéroport de Lyon-Saint-Exupéry, avec des itinéraires de substitution qui sont en place. Olivier Noël.
2: Cette fermeture de l'A432 concerne la direction de Grenoble et Marseille. Elle est fermée dès la jonction avec l'A46 au contournement est lyonnais sur 12 km. Si vous allez en direction de Grenoble, vous restez sur l'A46 et la rocade est direction Marseille jusqu'à la jonction avec l'A43 et vous retrouvez la direction de Grenoble et de Chambéry. Pour rejoindre l'aéroport de Saint-Exupéry, quand vous êtes sur l'A46 direction Marseille, vous prenez l'A42 direction Genève. Vous allez retrouver la partie disponible de l'A432 au-delà de la zone de chantier et vous pourrez prendre la sortie 3 pour aller à l'aéroport.
1: Et ce itinéraire de substitution vous rajoute une petite dizaine de minutes par rapport à l'itinéraire direct A432.
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1: Il va encore faire très chaud cet après-midi et ce sont près d'une vingtaine de départements qui sont encore en vigilance orange canicule sur le quart sud-est du pays. Les températures vont grimper comme nous le confirme Jérôme Lecoux de Météo France.
3: Mardi, le temps demeure estival sur la France avec de larges éclaircies sur la moitié ouest du pays, notamment en direction de l'océan et sur les plaines du sud-ouest. En revanche, dans l'après-midi, les nuages deviennent plus menaçants sur les régions de l'est. Des averses se déclenchent ainsi sur le Grand Est avec un vent sensible de sud-ouest à 40 ou 50 km/h. Du Jura à l'Auvergne-Rhône-Alpes, une tendance plus affirmée à l'orage se manifeste dans l'après-midi ainsi que dans la soirée. Des orages peuvent également concerner les Cévennes, l'intérieur de la Provence et les Pyrénées. L'activité orageuse faiblit en fin de soirée et s'estompe complètement en deuxième partie de nuit. Les températures sont encore bien chaudes dans l'ensemble sur l'est du pays. Elles baissent ailleurs. Comptez ainsi au plus chaud de la journée, 28 degrés à Pau, 31 à Bourges, Marmande et Clermont-Ferrand, 32 à Paris, 33 à Dijon et Genève, 34 à Annecy, 36 à Lyon et 37 degrés à Mulhouse. Jérôme Lecoux, Météo France pour Autoroute Info.
1: Allez, on se retrouve dans les toutes prochaines minutes et pour bien commencer la journée, l'un des tubes de l'année, Dracula par Tame Impala et Janine.

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9: Et nous partons sur l'autoroute A40 où il y a une voiture accidentée avec gêne, puisqu'elle est sur la voie de gauche en direction de Chamonix au kilomètre 116. Après avoir passé le tunnel de Chamoise, c'est juste après la sortie numéro 9. Les services de sécurité, les forces de l'ordre sont sur place. Pas de blessés, mais serrez bien sûr la voie de droite disponible en attendant l'intervention d'un dépanneur. Et puis en région lyonnaise, des obstacles sur les voies avec un patrouilleur qui intervient sur la partie gauche de la chaussée. Ça se passe sur l'autoroute A42 en quittant Lyon direction Bourg-en-Bresse et Genève aux abords du kilomètre 12 après la barrière de péage de Bénaud au niveau de la bifurcation avec la 432. Ailleurs, pas d'autres dangers particuliers. Il y avait un obstacle sur la 89 direction Clermont, un sac de ciment qui a maintenant été ramassé, donc plus de danger. Et quelques interventions en bordure des voies, c'est le cas sur la 6 du côté de Mâcon où un poids lourd victime d'une crevaison se trouve sur bande d'arrêt d'urgence juste après la sortie 28 de Mâcon et juste après la bifurcation avec l'autoroute A40. Allez, on se retrouve à 8h précises pour un nouveau point. À tout à l'heure.

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1: Et bienvenue à ceux qui nous rejoignent ce mardi matin, il est 8h.
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1: 8h, passé d'une petite minute, c'est les vacances, tout va bien, on n'est pas pressé. Et pour vous qui circulez sur l'autoroute A40, il faut rester vigilant en raison d'une voiture accidentée sur la voie de gauche. Donc gêne au kilomètre 116 sur la 40 en direction de Chamonix. C'est juste après avoir passé le tunnel de Chamoise, il y a la sortie numéro 9. Et c'est là, au niveau de ce diffuseur numéro 9, juste après qu'il y a l'accident avec donc une voiture sur voie de gauche. Pas de blessés, c'est un dépanneur qui est attendu. Serrez bien sur la voie de droite disponible. Ailleurs, pas d'autres grosses perturbations, mais des interventions en bordure des voies comme sur l'autoroute A6 en direction de Lyon. Au niveau du poids lourd victime de la crevaison, il est sur la bande d'arrêt d'urgence juste après la bifurcation avec l'autoroute A40. On est du côté de Mâcon en Saône-et-Loire. Et puis, j'en profite pour rappeler qu'il y a le Tour de France féminin qui est de passage en Côte d'Or aujourd'hui avec un contre-la-montre individuel de 21 km précisément entre Gevrey, Chambertin et Dijon. Alors, pas d'impact direct sur le réseau autoroutier, hein, sur la 31 notamment, qui longe le parcours, mais sur le réseau secondaire, des fermetures sur la route des Grands Crus entre Gevrey, Chambertin et Dijon. Poursuit avec les titres de France Info.
2: Les pompiers toujours très vigilants ce matin sur le front des incendies.
3: Les flammes sont contenues dans le Var, mais les soldats du feu ont continué à travailler cette nuit, notamment sur plusieurs reprises de l'incendie. Dans la Drôme, l'incendie qui a démarré à Bellegarde en Diois a parcouru 80 hectares de gros moyens terrestres et aériens sont mobilisés. Le chef étoilé Jean Humbert, placé en garde à vue hier, ancien vainqueur de l'émission de cuisine Top Chef, il est soupçonné de violence conjugale visée par plusieurs plaintes. Jean Humbert répond à toutes les questions des enquêteurs, selon ses avocates. Au Moyen-Orient, un cargo visé par un projectile inconnu dans le détroit d'Ormuz, détroit au cœur des négociations pour sa réouverture. Selon Donald Trump, ces discussions ont lieu en ce moment avec l'Iran, démenti de Téhéran qui affirme négocier seulement avec Oman. Et puis on se souvient des épreuves de natation dans la Seine. C'était il y a 2 ans pendant les Jeux Olympiques et Paralympiques de Paris. La Seine va de nouveau accueillir des nageurs dans le cadre des championnats d'Europe de natation ce matin. Et demain, c'est la nage en eau libre qui commence.
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1: Et pour bien voyager ensemble, la playlist musicale de l'été, voici Teddy Swims.

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3: La direction de l'autoroute A39 où un poids lourd est arrêté sur bande d'arrêt d'urgence, mais il a heurté les glissières de sécurité et visiblement une crevaison avec peut-être des débris sur les voies. Donc attention sur cette autoroute A39 en direction du sud, en direction de Bourg-en-Bresse. C'est au kilomètre 76 entre Dole et Lons-le-Saunier après la sortie numéro 7. Et puis pour vous qui circulez sur l'autoroute A89, c'est celle qui permet depuis l'autoroute A6 au nord de Lyon de partir en direction de Clermont-Ferrand. On nous a signalé une personne à trottinette le long de la bande d'arrêt d'urgence au kilomètre 543, donc peu après avoir quitté l'autoroute A6. Lorsque vous vous engagez sur la 89 en direction de Clermont-Ferrand. La sécurité routière à vos côtés tout au long de l'été pour lutter contre l'alcool au volant dans de nombreux festivals. Fabrice Aubry en a parlé avec la déléguée interministérielle à la sécurité routière.
4: Bonjour Estelle Balit.
5: Bonjour Fabrice.
4: Quelles sont les animations proposées?
5: Sam poursuit ses tournées. Il a commencé sa tournée en région parisienne avec le festival Wheel of Green. On distribue des alcotests qui sont très utiles pour anticiper justement sa soirée.
4: Les éthylotests, est-ce qu'ils sont davantage utilisés aujourd'hui par les conducteurs ou pas encore assez?
5: Sans doute pas encore assez, puisqu'on a encore trop d'accidents liés à l'alcool et en particulier dans la jeune génération.
4: Est-ce que vous sentez que cette campagne que vous renouvelez chaque année, elle porte ses fruits? Est-ce que les groupes d'amis qui partent faire la fête ont-ils maintenant plus le réflexe de désigner un SAM pour leur trajet retour?
5: Oui, elle porte ses fruits. SAM, il existe depuis 21 ans. 90% des jeunes de 18 à 24 ans connaissent bien l'expression « celui qui conduit, c'est celui qui ne boit pas ». Ils sont nombreux à désigner un SAM avant leur soirée, donc c'est très bien. Mais SAM, c'est vraiment un vrai engagement lié à l'amitié. Avant la soirée, on désigne son SAM. C'est l'ami en qui on a confiance et qui permettra de nous ramener sans prendre de risques.
3: Et les stands de la sécurité routière sont installés sur de nombreux festivals jusqu'à la fin de l'été. L'info s'affiche sur mes écrans. Obstacle sur la 31, Beaune-Nancy, direction Nancy, kilomètre 106. C'est après la sortie 6 de Langres en Haute-Marne. Allez, la musique et voici Jean-Jacques Goldman.

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1: 8h15, fin d'alerte concernant une trottinette, une personne à trottinette sur la 89. Elle a quitté le réseau autoroutier à la sortie 40 de la tour de Salvani. Il y a des débris de pneus sur l'autoroute A31, Beaune-Nancy en direction de Nancy, kilomètre 106, c'est après la sortie numéro 6 pour Langres en Haute-Marne. Même chose sur l'autoroute A39 avec un poids lourd arrêté sur bande d'arrêt d'urgence en direction de Bourg-en-Bresse au kilomètre 76. On est entre Dole et Lons-le-Saunier dans le Jura après la sortie numéro 7. Et puis, du côté de Lyon, je rappelle que c'est la 432 qui est fermée en direction de l'aéroport de Lyon-Saint-Exupéry et Grenoble. Pour ceux qui sont sur l'autoroute A46, impossible de bifurquer sur cette autoroute A432. Il faut poursuivre sur l'A46. Ensuite, pour rejoindre l'aéroport de Lyon-Saint-Exupéry, soit vous bifurquez sur la 42 direction Bourg-en-Bresse et tout de suite après vous pourrez reprendre la 432, sinon vous restez sur le contournement est lyonnais au cas d'est et vous passez par la 43 et vous arriverez par le sud à l'aéroport de Lyon-Saint-Exupéry.
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1: Côté ciel, encore le soleil aujourd'hui et la vigilance orange canicule dans une vingtaine de départements du quart sud-est du pays. Il va encore faire très chaud cet après-midi dans la vallée du Rhône avec des valeurs attendues entre 32 et 35 degrés. Et les détails de ces prévisions météo pour la journée avec Jérôme Lecou de Météo France.
2: Mardi, le temps demeure estival sur la France avec de larges éclaircies sur la moitié ouest du pays, notamment en direction de l'océan et sur les plaines du sud-ouest. En revanche, dans l'après-midi, les nuages deviennent plus menaçants sur les régions de l'est. Des averses se déclenchent ainsi sur le Grand Est avec un vent sensible de sud-ouest à 40 ou 50 km/h. Du Jura à l'Auvergne-Rhône-Alpes, une tendance plus affirmée à l'orage se manifeste dans l'après-midi ainsi que dans la soirée. Des orages peuvent également concerner les Cévennes, l'intérieur de la Provence et les Pyrénées. L'activité orageuse faiblit en fin de soirée et s'estompe complètement en deuxième partie de nuit. Les températures sont encore bien chaudes dans l'ensemble sur l'est du pays. Elles baissent ailleurs. Comptez ainsi au plus chaud de la journée, 28 degrés à Pau, 31 à Bourges, Marmande et Clermont-Ferrand, 32 à Paris, 33 à Dijon et Genève, 34 à Annecy, 36 à Lyon et 37 degrés à Mulhouse. Jérôme Lecou, Météo France pour Autoroute Info.
1: Et à suivre, le vrai faux d'Autoroute Info. Nous vous dirons si les sociétés d'autoroute créent des nichoirs pour les oiseaux. Ce sera juste après la musique. Et voici Jérémy Frérot.
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4: Obstacle signalé, débris de pneus sur l'autoroute A6 en direction de Lyon, kilomètre 256. Entre Auxerre et Beaune, c'est à l'approche de Pouilly-en-Ossois en Côte d'Or, juste après l'aire de service du Chien Blanc. Et puis un peu plus au nord, dans l'Yonne, un chevreuil qui a été aperçu à proximité des voies au kilomètre 130. Attention dans les deux sens de circulation au nord d'Auxerre entre les sorties 18 et 19. Et puis des débris de pneus, il y en a également sur la 31 en direction de Nancy au kilomètre 106. C'est après la sortie numéro 6 pour Langres. Sur la 39 également en direction de Bourg-en-Bresse entre Dole et Lons-le-Saunier au kilomètre 76. C'est après la sortie numéro 7. Colin Caillard et Géraldine Millat répondent maintenant aux questions que vous vous posez.
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6: Vrai ou faux, les sociétés d'autoroute ne tiennent pas compte de la préservation des oiseaux dans leur environnement.
7: C'est complètement faux. Les sociétés concessionnaires d'autoroute tentent à réduire leur empreinte environnementale, notamment en préservant la biodiversité. Par exemple, en région grenobloise, lors du réaménagement d'une partie de l'A480, une autoroute située entre la ville et une rivière, de nombreux nichoirs ont été installés dans les murs anti-bruit pour accueillir différentes espèces d'oiseaux. La bergeronnette grise, le rouge-queue noir, la mésange charbonnière et la mésange bleue, tous ces petits volatiles ont pris possession de ces petits gîtes. Une vraie réussite dans ce milieu urbain, puisque plusieurs nichés ont pu être observés. Le vrai faux d'Autoroute Info, ce sont vos questions, nos réponses à retrouver sur autoroute-info.fr.
4: Et on se retrouve à 8h30 pour un nouveau point sur vos conditions de circulation ou à tout moment, bien sûr, un cas d'urgence. D'ici là, la playlist musicale de l'été avec Louise Attaque dans quelques instants et tout de suite Jay-Z et Alicia Keys.

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1: Et un poids lourd en panne qui gêne le passage pour ceux qui veulent entrer sur l'autoroute A6 depuis Pouilly-en-Aussoy en Côte d'Or. Si vous êtes en provenance de Dijon par l'autoroute A38, vous êtes concerné également. Dans cette bretelle d'entrée direction Lyon, c'est un poids lourd porte-voiture qui est arrêté dans cette bretelle.

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1: Obstacle sur la 40, morceau de plastique en direction de Chamonix, kilomètre 117. C'est juste après la sortie numéro.

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2: Et à 8h30, bienvenue à ceux qui nous rejoignent en ce mardi matin du 4 août. On part sur l'autoroute A40 où une voie de droite a été mise au rouge, autrement dit des croix rouges allumées en direction de Genève et de Chamonix en passant sous le tunnel de Chamoise. Il faut serrer à gauche et continuer à ne rouler que sur cette voie de gauche une fois que vous êtes sorti, lorsque vous passez sur le viaduc de Nantois, puis juste après avoir passé la sortie 9 de Saint-Germain, car au kilomètre 117, juste après cette sortie numéro 9, il y a des obstacles qui sont signalés sur la partie droite de la chaussée. Donc roulez bien sur cette voie de gauche en attendant l'intervention des services de sécurité. Des débris également sur la 6 direction Lyon, débris de pneus au kilomètre 256. C'est à l'approche de Pouilly-en-Ossois en Côte d'Or, juste après l'aire de service du Chien Blanc. Et puis on nous en a signalé également sur l'autoroute A31 en direction de Nancy, kilomètre 106, après la sortie numéro 6 de Langres en Haute-Marne. Et on poursuit avec les titres de France Info.
3: Avec nous sur France Info, Marie Marty-Rossian pour l'info. En une minute, un incendie s'est déclaré hier après-midi dans la Drôme à Bellegarde en Biois.
4: Les flammes ont parcouru au moins 80 hectares et de nombreux moyens ont été mobilisés. 150 pompiers ainsi que 7 canadaires et 2 avions d'âge. Un hameau d'une cinquantaine d'habitants a dû être évacué de manière préventive. La Drôme, par ailleurs, toujours en vigilance orange pour canicule aujourd'hui, comme pour 15 autres départements du sud-est de la France. Vigilance orange levée en revanche pour les orages dans le sud-ouest de l'Hexagone. Donald Trump veut rassurer Benjamin Netanyahou. Le Conseil de la paix que préside le chef d'État américain chargé de mettre en œuvre le plan de paix à Gaza a assuré au Premier ministre israélien que l'armée israélienne ne se retirerait pas de Gaza avant le désarmement complet du Hamas. Israël avait fait part à Washington de ses inquiétudes sur l'accord annoncé pour une sortie de guerre dans le territoire palestinien. Et puis du football ce soir, l'Olympique lyonnais se déplace à Prague pour disputer le match aller du troisième tour préliminaire de la Ligue des Champions. Les Lyonnais affrontent donc le Spartak, coup d'envoi 20h ce soir.
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2: Et l'information s'affiche à l'instant même sur mes écrans. Un véhicule à l'arrêt sur l'autoroute A6 direction Lyon, kilomètre 341. C'est donc à hauteur kilomètre 341, à hauteur de l'aire de La Ferté, juste après Chalon-sur-Saône. Et il s'agit d'un poids lourd qui gêne l'accès à cette aire de service de La Ferté. Donc pour l'instant, une aire momentanément fermée. Allez, on se retrouve dans quelques minutes. Restez avec nous. Nous parlerons des lueurs de Vézelay, un événement qui permet tout au long de la saison estivale de mettre à l'honneur le patrimoine du département de l'Yonne. On en reparle juste après Tampere City.

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2: Et attention à ce piéton qui traverse en ce moment les voies de circulation de l'autoroute A5A au niveau du Carré Sénart, kilomètre 3. Piéton sur la 5A et il traverse, il passe d'un côté à l'autre du terre-plein central. Et puis un patrouilleur qui intervient pour ramasser en ce moment même des débris de pneus sur les voies sur la 6 direction Lyon, kilomètre 256. C'est en Côte d'Or, à l'approche de Pouilly en Aussois, juste après l'aire de service du Chien Blanc. Enfin, je rappelle qu'il faut bien serrer sur voie de gauche sur la 40 direction Chamonix. Dès que vous passez le tunnel de Chamoise, juste après le tunnel, il y a la sortie 9 et c'est là qu'il y a des obstacles signalés sur la voie de droite. Donc, dès le passage sous le tunnel de Chamoise, il vous est demandé de bien serrer sur la gauche. Et jusqu'en octobre, le département de l'Yonne fête l'obtention du label Grand Site de France par Vézelay et 17 communes environnantes. Interrogée par Jérémy Esclavard, Sonia Patouré, première vice-présidente du conseil départemental, nous présente l'événement Les Lueurs de Vézelay.
3: Les Lueurs de Vézelay, c'est un événement qui fête une grande saison pour le territoire du Vézelien. Alors le Vézelien, c'est le cœur de la Bourgogne. C'était l'occasion, l'obtention de ce label, de faire une grande fête jusqu'au mois d'octobre, jusqu'à la mi-octobre, où nous allons donc fêter tout le travail des habitants du territoire, tout le travail des acteurs du territoire, et c'est l'occasion d'accueillir au mieux tous les visiteurs qui viendront nous rendre visite.
4: Et pour fêter le territoire, quel type d'événement on va pouvoir retrouver ?
3: Alors, en tête, c'est quelque chose d'assez extraordinaire. Peut-être que vos auditeurs auront vu la Grande Vadrouille, et dans la Grande Vadrouille, on voit un paysage avec deux ponts. Ce sont les deux ponts de Pierre-Pertuis, un des villages du Grand Site. Et figurez-vous que vous pourrez, à certaines périodes, à partir d'une tyrolienne, faire la descente de ces deux ponts pour terminer dans cette belle rivière sauvage qu'est la Cure.
4: En plus de cette tyrolienne, les Lueurs de Vézelay proposent aux visiteurs des spectacles poétiques, du théâtre ou encore des visites nocturnes de châteaux.
2: Et tout le programme complet est à retrouver sur le site yonne.fr. Une information de toute dernière minute qui s'est affichée sur nos écrans concernant un accident au niveau de la jonction entre l'autoroute A5 et A26. On est du côté de Troyes dans le département de l'Aube. Pour l'instant, pas plus de précisions. On en reparle dans les prochaines minutes.

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1: Un accident sur l'autoroute A5A en direction de Paris au kilomètre 6. C'est à hauteur de la sortie 13 de Savigny-le-Temple, juste après cette sortie 13. Une voiture et un poids lourd avec la voiture sur voie de droite, le poids lourd un peu plus loin sur bande d'arrêt d'urgence. Ça passe sur la gauche, trafic ralenti. L'occasion de rappeler que dans ce même secteur, au kilomètre 3, on est plus du côté du Carré Sénart et des sorties 10. Il y a également un piéton qui passe d'un côté à l'autre. Il traverse cette autoroute A5A. Soyez attentifs dans les deux sens.

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1: À 8h45, une précision concernant l'accident que je vous signalais tout à l'heure dans une bretelle de jonction entre la 5 et la 26 du côté de Troyes dans l'Aube. C'est à l'autre bifurcation, du côté de Sens dans Lyon que vous êtes concerné. Si vous roulez sur la 5 en direction de Paris et que vous bifurquez sur la 19, un poids lourd accidenté ou à l'arrêt en tout cas. Dans cette bretelle de jonction et pas de gêne, il est sur bande d'arrêt du urgence. Pour ceux qui restent sur la 5 en direction de Paris, après la barrière de péage des Éprunes, si vous continuez sur la 5A, il y a un accident qui s'est produit juste à hauteur de la sortie 13, juste après cette sortie 13 de Savigny-le-Temple, avec un poids lourd et une voiture, voie de droite neutralisée, ça passe sur les deux voies de gauche. Et un petit peu plus loin, à l'approche du carré Sénart au kilomètre 3, soyez prudents, là dans les deux sens de circulation, on nous signale un piéton qui passe d'un côté à l'autre du terre-plein central. Intervention également des services de sécurité pour ramasser des débris de pneus sur l'A6 en direction de Lyon au kilomètre 256. C'est à l'approche de Pouilly-en-Aussois en Côte d'Or, juste après l'aire de service du Chien Blanc. Et on parle en région lyonnaise d'une zone de travaux en place cette semaine et qui occasionne la fermeture de l'A432 pour ceux qui sont sur l'autoroute A46. Des itinéraires de substitution sont en place. On voit cela avec Olivier Noël.
2: Cette fermeture de l'A432 concerne la direction de Grenoble et Marseille. Elle est fermée dès la jonction avec l'A46 au contournement est lyonnais sur 12 km. Si vous allez en direction de Grenoble, vous restez sur la 46 et la rocade est, direction Marseille, jusqu'à la jonction avec la 43, et vous retrouvez la direction de Grenoble et de Chambéry. Pour rejoindre l'aéroport de Saint-Exupéry, quand vous êtes sur la 46 direction Marseille, vous prenez la 42 direction Genève. Vous allez retrouver la partie disponible de la 432 au-delà de la zone de chantier, et vous pourrez prendre la sortie 3 pour aller à l'aéroport.
1: Et on va maintenant s'intéresser à la météo, car il va encore faire très chaud cet après-midi. Je le rappelle, il y a près d'une vingtaine de départements qui sont classés en vigilance orange dans le quart sud-est du pays.
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1: Et on retrouve les prévisions de Jérôme Lecoux de Météo France.
3: Mardi, le temps demeure estival sur la France avec de larges éclaircies sur la moitié ouest du pays, notamment en direction de l'océan et sur les plaines du sud-ouest. En revanche, dans l'après-midi, les nuages deviennent plus menaçants sur les régions de l'est. Des averses se déclenchent ainsi sur le Grand Est avec un vent sensible de sud-ouest à 40 ou 50 km/h. Du Jura à l'Auvergne-Rhône-Alpes, une tendance plus affirmée à l'orage se manifeste dans l'après-midi ainsi que dans la soirée. Des orages peuvent également concerner les Cévennes, l'intérieur de la Provence et les Pyrénées. L'activité orageuse faiblit en fin de soirée et s'estompe complètement en deuxième partie de nuit. Les températures sont encore bien chaudes dans l'ensemble sur l'est du pays. Elles baissent ailleurs. Comptez ainsi au plus chaud de la journée, 28 degrés à Pau, 31 à Bourges, Marmande et Clermont-Ferrand, 32 à Paris, 33 à Dijon et Genève, 34 à Annecy, 36 à Lyon et 37 degrés à Mulhouse. Jérôme Lecoux, Météo France pour Autoroute Info.
1: Et on se retrouve dans les toutes prochaines minutes. Voici Shakira.

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10: Et on prend la direction de l'autoroute A39 entre Dijon et Bourg-en-Bresse où l'on signalait la présence d'un poids lourd victime d'une crevaison arrêtée le long de la bande d'arrêt d'urgence. Les débris de pneus ont été ramassés au kilomètre 76 entre Dole et Lons-le-Saunier après la sortie 7. Mais le poids lourd qui était arrêté sur bande d'arrêt d'urgence a été percuté au niveau des rétroviseurs par un autre poids lourd. Deux véhicules donc qui sont arrêtés sur bande d'arrêt d'urgence et par mesure de sécurité, la voie de droite a été neutralisée. Des nouvelles également en provenance de la bifurcation A5 A19 secteur de Sens dans l'Yonne où l'on signalait un véhicule accidenté. Des services de sécurité sont arrivés sur place. Il s'agit d'une voiture qui est loin des voies de circulation sur une surlargeur, donc dans cette bretelle de jonction. A5 A19, pas de gêne direct au trafic. C'est sur l'A5A en direction de Paris qu'il y a la voie de droite neutralisée au niveau d'une voiture et d'un poids lourd accidenté. Sur l'autoroute A5A en direction de Paris, juste après la sortie 13 de Savigny-le-Temple. Allez, on se retrouve à 9h et d'ici là, la musique. Voici De Palmas.

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1: Bonjour et bienvenue, il est 9h.
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1: Un accident s'est produit ce matin sur l'autoroute A5A en direction de Paris au kilomètre 6. C'est juste après la sortie 13 de Savigny-le-Temple avec une voiture et un poids lourd impliqués. La voie de droite est neutralisée, serrée bien sur les deux voies de gauche disponibles. Ailleurs, pas d'autres grosses difficultés, des interventions en bordure des voies. C'est le cas dans la bretelle de jonction entre l'autoroute A5 et la 19, secteur de Sens dans l'Yonne, avec une voiture accidentée dans cette bretelle de jonction, mais pas de gêne direct. Et puis sur l'autoroute A39, là où deux poids lourds sont arrêtés au kilomètre 76, la voie de droite est neutralisée, vous circulez sur la seule voie de gauche. On est entre Dole et Lons-le-Saunier, après la sortie numéro 7. Et on poursuit avec les titres de France Info.
2: Plus d'une centaine de pompiers mobilisés dans la Drôme sur cet incendie qui a ravagé 80 hectares à Belgrade en Diwa. Le feu est parti hier en fin d'après-midi et mobilise aussi de gros dispositifs aériens. Dans le Var, l'incendie est toujours contenu. Les pompiers restent très vigilants face aux rafales de vent qui sont annoncées. Garde à vue prolongée hier pour un homme soupçonné de meurtre dans la maison d'un septuagénaire à Sardieu en Isère. Cet homme de 40 ans avait pris la fuite notamment à bord de la voiture de la victime. Il a finalement été arrêté hier matin dans le Puy de Dôme. Où en sont les négociations entre les États-Unis et l'Iran pour ouvrir le détroit d'Ormuz? Selon Donald Trump, des discussions ont lieu en ce moment avec la République islamique, démenti de Téhéran qui affirme négocier seulement avec Oman pour sécuriser un passage dans le détroit. Puis sur la route du Tour de France femme, le maillot jaune est désormais sur les épaules de Sigrid Aukset, la Norvégienne qui s'est imposée hier dans le Jura sur la troisième étape de la course. Aujourd'hui, place à un contre-la-montre individuel à travers les coteaux de la Bourgogne. Premier départ aux alentours de 14h50.
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1: Et pour bien voyager ensemble, la playlist musicale, voici Alex Warren. Et dans les prochaines minutes, nous parlerons d'une fermeture qui est en place cette semaine, celle de l'A432 en région lyonnaise.

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2: Deux interventions avec des voies de droite neutralisées sur la 5A direction Paris, juste après la sortie 13 de Savigny-le-Temple. Voie de droite neutralisée pour évacuer, le temps d'évacuer une voiture et un poids lourd accidenté. Et puis sur la 39, ce sont deux poids lourds qui sont sur bande d'arrêt d'urgence en direction du sud, direction Bourg-en-Bresse, kilomètre 76. Voie de droite neutralisée là également. Et puis je vous le disais, il y a une fermeture en région lyonnaise. Pour ceux qui sont sur la 46 en direction de Marseille et qui voudraient bifurquer sur cette autoroute à 432 pour rejoindre notamment l'aéroport de Lyon-Saint-Exupéry ou la 43 direction Grenoble, la 432 est fermée jusqu'à jeudi matin. Il faut rester donc sur la 46. Ensuite, un peu plus loin, vous pourrez bifurquer sur la 42 pour aller récupérer la 432 et accéder à l'aéroport de Lyon-Saint-Exupéry. Voilà donc pour cette fermeture en région lyonnaise. Et puis l'information qui s'affiche à l'instant sur mes écrans pour un obstacle. Sur l'autoroute A6 en direction de Paris au kilomètre 326, c'est à hauteur de la sortie numéro 25.1. Secteur de Chalon-sur-Saône, en Saône-et-Loire. Obstacle signalé sur les voies. Les services de sécurité se rendent sur place. Et puis une autre information qui concerne cette fois-ci le département de la Côte d'Or avec le Tour de France féminin aujourd'hui avec un contre-la-montre individuel de 21 km entre Gevrey-Chambertin et Dijon. Alors, pas d'impact sur le réseau autoroutier, hein, notamment l'autoroute A31 qui longe le parcours, mais des fermetures sur le réseau secondaire, sur la route des Grands Crus tout particulièrement, donc entre Gevrey-Chambertin et Dijon. La musique, voici Grégory Lemarchal. Ensuite, ce sera Donna Summer. Et on se retrouve à 9h15. Bonne route à l'écoute de nos programmes. Bel été et belles vacances.

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1: J'annonçais à l'instant des débris sur les voies de circulation de l'autoroute A6. À l'instant, un patrouilleur arrive sur place et il va traverser les voies pour ramasser des morceaux de bois sur la partie droite de la chaussée et sur la voie du milieu aussi. Extrême prudence donc, bien évidemment. Sur l'autoroute A6 en direction de Paris, kilomètre 328, on est juste après la sortie 25.2 dans le secteur de Chalon-sur-Saône.

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1: Un accident est signalé à l'instant sur nos écrans avec sur la 6 direction Paris. Accident kilomètre 327 juste après la sortie 25.2 de Chalon-sur-Saône. Là où tout à l'heure je signalais la présence d'un patrouilleur qui devait traverser les voies pour ramasser des obstacles sur la chaussée, des morceaux de bois, on a eu l'information que les obstacles étaient ramassés et qu'il n'y avait plus de danger. Donc pour le moment, pas plus de précision. On ne sait pas si cet accident est avéré. Les services de sécurité vont se rendre sur place. On vous tient au courant, bien sûr, en temps réel de l'évolution de la situation. Les autres interventions, c'est sur l'autoroute A39, deux poids lourds en bordure des voies en direction du sud et voie de droite neutralisée, kilomètre 76, on est entre Dole et Lons-le-Saunier dans le Jura après la sortie numéro 6. Et puis sur l'autoroute A5A en direction de Paris, voie de droite neutralisée également, et là on est au kilomètre 6, juste après la sortie 13 de Savigny-le-Temple. Circulation sur les deux voies de gauche, voie de droite neutralisée, il y a un poids lourd et une voiture accidentée.
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1: La météo avec encore de fortes chaleurs aujourd'hui. Il y a près d'une vingtaine de départements qui sont encore classés en vigilance orange canicule sur le quart sud-est du pays. Et on écoute les prévisions météo détaillées de Jérôme Lecoux de Météo France.
2: Mardi, le temps demeure estival sur la France avec de larges éclaircies sur la moitié ouest du pays, notamment en direction de l'océan et sur les plaines du sud-ouest. En revanche, dans l'après-midi, les nuages deviennent plus menaçants sur les régions de l'est. Des averses se déclenchent ainsi sur le Grand Est avec un vent sensible de sud-ouest à 40 ou 50 km/h. Du Jura à l'Auvergne-Rhône-Alpes, une tendance plus affirmée à l'orage se manifeste dans l'après-midi ainsi que dans la soirée. Des orages peuvent également concerner les Cévennes, l'intérieur de la Provence et les Pyrénées. L'activité orageuse faiblit en fin de soirée et s'estompe complètement en deuxième partie de nuit. Les températures sont encore bien chaudes dans l'ensemble sur l'est du pays. Elles baissent ailleurs. Comptez ainsi au plus chaud de la journée, 28 degrés à Pau, 31 à Bourges, Marmande et Clermont-Ferrand, 32 à Paris, 33 à Dijon et Genève, 34 à Annecy, 36 à Lyon et 37 degrés à Mulhouse. Jérôme Lecoux, Météo France pour Autoroute Info.
1: Et quelques nouvelles en provenance de l'autoroute A6, secteur de Chalon-sur-Saône. Il s'agit d'un motard qui a heurté des morceaux de bois et qui se trouve sur bande d'arrêt d'urgence avec les services de sécurité et les secours sur place des véhicules. Le long de la bande d'arrêt d'urgence, pas de gêne directe au trafic. Quant aux morceaux de bois, c'est bel et bien confirmé, ils ont été ramassés. Allez, la musique, et pour bien commencer la journée, hein, à 9h15, voici Charlotte Cardin.

0: Rappel des interventions à proximité des voies sur la 6 direction Lyon, secteur de Chalon-sur-Saône, direction Paris, pardon, kilomètre 326, un tout petit peu après la sortie numéro 25.2. Il y a un poids lourd et les services de sécurité qui sont en bordure des voies sur bande d'arrêt d'urgence. Les pompiers également, un motard tout à l'heure qui a percuté des obstacles qui se trouvaient sur les chaussées. Et puis sur l'autoroute A5A, là on est en Île-de-France en arrivant en direction de Paris, un peu avant le carré Sénart. Il y a un poids lourd et une voiture accidentée avec la voie de droite neutralisée. C'est juste après la sortie 13 de Savigny-le-Temple. Et un sujet de saison, car nous allons voir maintenant comment bien s'alimenter pour un long périple en voiture, quoi manger et quand. On se penche sur le vaste sujet de la nutrition au volant avec Basile Voisin.
1: Vous avez pris un repas copieux juste avant le long trajet des vacances et maintenant vous somnolez au volant. Vous avez bu un grand verre de soda et après le pic de sucre, vous sentez la fatigue arriver. Comment éviter toutes ces erreurs ? Bien s'alimenter avant de prendre la route, ça a l'air de rien, mais c'est important. La digestion demande de l'énergie au corps et la conduite requiert de la vigilance. Sarah Grange est nutritionniste, elle vous explique tout.
2: Ce qui est intéressant, c'est de manger plutôt des repas légers, notamment en matière grasse. Donc ce sera plutôt des glucides complexes, des féculents, des protéines plutôt légères, des œufs, du poisson, de la volaille, des légumes faciles à digérer. Et éviter plutôt tout ce qui est friture, comme la charcuterie, les fast-foods, qui sont beaucoup plus longs à digérer et qui peuvent provoquer de la somnolence au volant. Une bonne alimentation fait partie intégrante de la sécurité routière.
1: L'idéal, c'est de manger 1h30 à 2h avant le trajet.
2: Si on a besoin juste avant de prendre la route, on peut faire un petit encas juste avant, léger, avec pourquoi pas des oléagineux, c'est-à-dire des amandes, des noix, un fruit ou une compote ou un produit laitier.
1: Et à quoi ressemble le parfait pique-nique sur une aire d'autoroute ?
2: Ça peut être pourquoi pas un sandwich, ça peut être aussi une salade de pâtes, pourquoi pas une salade de riz, une salade de lentilles que l'on aura préparée en amont, que l'on peut acheter aussi sur le lieu de pause.
1: Attention à la caféine qui donne un boost temporaire mais qui peut aussi amener un contre-coup de fatigue. Pareil pour le sucre, donc les boissons énergisantes, ce n'est pas l'idéal. Surtout, dès les premiers signes de fatigue sur la route, il faut s'arrêter.
2: Aucun aliment ni aucune boisson ne peut remplacer le sommeil. C'est le seul moyen efficace pour retrouver sa vigilance.
1: Bien manger, oui, mais aussi bien s'hydrater. Surtout l'été, avec ces chaleurs étouffantes dans la voiture, le conducteur, les passagers, les enfants, les animaux, ça vaut pour tout le monde.

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1: Des obstacles, des morceaux de bois signalés sur l'autoroute A77 en direction de Nevers et de Cosne-sur-Loire au kilomètre 71. C'est après avoir passé le secteur de Montargis, kilomètre 71 après la sortie numéro 20. Des obstacles, morceaux de bois signalés tout particulièrement sur la partie gauche de la

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1: Il est 9h30, bienvenue à ceux qui nous rejoignent. Ravi de faire la route en votre compagnie. Si vous êtes sur la route des vacances, bien entendu, j'espère que vous allez bien en profiter. Et on évoque pour le moment un obstacle qui vient d'être signalé sur l'autoroute à 42. L'information s'affiche sur mes écrans. Visiblement, un animal écrasé sur les voies de circulation de cette autoroute à 42 entre Bourg-en-Bresse et Lyon, en direction de Lyon au kilomètre 50. C'est juste après avoir quitté l'autoroute A40, que vous soyez en provenance de Genève-Chamonix ou en provenance de Bourg-en-Bresse. Ailleurs, autre obstacle, cette fois-ci sur l'autoroute A77, on change complètement de secteur, hein, on est dans le Loiret. Sur l'A77 en direction du sud, en direction de Nevers et de Cosne-sur-Loire, des morceaux de bois au kilomètre 71, c'est après la sortie numéro 20 au sud de Montargis. Et puis quelques opérations qui se poursuivent en bordure des voies, tout particulièrement sur l'autoroute A6. Attention, il y a des véhicules arrêtés sur bande d'arrêt d'urgence, pas de voie neutralisée, donc n'hésitez pas à respecter le corridor de sécurité dans la mesure du possible en serrant bien sur les voies de gauche disponibles. Ça se passe sur l'A6 en direction de Paris au kilomètre 327 dans le secteur de Chalon-sur-Saône. Et on poursuit avec les titres de France Info.
2: Marie-Marty Rossian en Gironde, plusieurs campings autorisés à rouvrir dans la commune de Lesches-Cap-Ferret.
3: Après le passage de cet incendie hors norme qui a brûlé 42 000 hectares au total et qui est toujours fixé, 8 campings peuvent donc de nouveau accueillir les touristes. Au Porges, commune en partie détruite par les flammes, un centre d'accueil France Service Victimes a ouvert hier pour accompagner ses sinistrés. Le bilan s'alourdit encore au Venezuela après le double séisme qui a frappé le nord-ouest du pays fin juin. Ce sont désormais plus de 6 000 personnes qui sont mortes. Un millier de personnes sont toujours portées. Disparu. Le géant pétrolier Aramco annonce une hausse de son bénéfice net à hauteur de 44% pour le deuxième trimestre de l'année 2026 par rapport à la même période l'an dernier. Un bénéfice porté par l'envolée des prix du pétrole brut sur fond de conflits dans la région. Et puis en football, c'est déjà le retour de la Ligue des Champions ce soir pour l'Olympique Lyonnais. Arrivé quatrième de Ligue 1, l'OL doit franchir d'abord deux tours de qualification pour espérer rejoindre le PSG Lille et Lens dans le tableau final. Les Lyonnais affrontent le Sparta Prague. Coup d'envoi à 20h ce soir.
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1: Et pour voyager ensemble, la playlist musicale de l'été, voici Sound of Levend.

Également à rappeler, il s'agit d'un animal écrasé sur la partie droite de la chaussée. Vous êtes concerné si vous circulez sur l'autoroute A40, quelle que soit votre direction. Dès que vous allez bifurquer sur l'A42 en direction de Lyon, dès que vous arrivez sur cette autoroute A42 au kilomètre 50, on nous signale donc ce chevreuil écrasé sur la partie droite de la chaussée. Les services de sécurité se rendent sur place. Et puis des morceaux de bois également sur l'A77 dans le département du Loiret, au sud de Montargis en direction de Nevers et de Cosne-sur-Loire au kilomètre 71. C'est après la sortie numéro 20. Allez, on se retrouve à 9h45 et on fera un petit point sur une fermeture qui est en place cette semaine en région lyonnaise, la 432 qui est fermée. On vous dit tout dans le prochain rendez-vous de 9h45.

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1: Un obstacle sur les voies de la 39 en direction de Dijon, à un enjoliveur signalé au kilomètre 24. Entre Dole et Dijon, c'est juste après l'aire de service de Pont-Valdos.

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1: La sécurité du patrouilleur également, hein, qui traverse en ce moment même les voies de circulation de l'autoroute A42 entre Bourg-en-Bresse et Ambérieu-en-Bugey. C'est pour aller ramasser un animal écrasé sur les voies de circulation. Sur l'A42, en direction de Lyon au kilomètre 50, c'est juste après avoir quitté l'autoroute A42.

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1: À 9h45, on prend la direction de l'autoroute A31, l'axe Nancy-Beaune, où un poids lourd était en panne au niveau de l'aire de service de Langres. Et pour vous qui roulez en ce moment sur cette autoroute A31 en direction de Nancy, le poids lourd est en ce moment escorté à faible allure le long de la bande d'arrêt d'urgence, convoi véhiculant sur cette autoroute A31 dans le secteur de Langres en Haute-Marne. Ailleurs, il s'agit d'obstacles sur les voies, sur l'autoroute A39, un enjoliveur signalé en direction de Dijon, entre Dole et Dijon au kilomètre 24, juste après l'aire de service de Pontval-de-Saône. Sur l'autoroute A77, il s'agit de morceaux de bois en direction de Nevers au kilomètre 71, au sud de Montargis, c'est après la sortie numéro 20. Et puis un patrouilleur qui devait traverser les voies, l'opération est en cours pour ramasser un animal écrasé sur l'A42. Au tout début de la 42, dès qu'on a quitté la 40, pour s'engager sur la 42 direction Lyon au kilomètre 50. Comme promis, on se retrouve également pour parler de cette fermeture de la 432 au nord de Lyon. Tous les détails sur cette fermeture avec Olivier Noël.
2: Cette fermeture de l'A432 concerne la direction de Grenoble et Marseille. Elle est fermée dès la jonction avec l'A46, au contournement est lyonnais, sur 12 km. Si vous allez en direction de Grenoble, vous restez sur l'A46 et la rocade est, direction Marseille, jusqu'à la jonction avec l'A43 et vous retrouvez la direction de Grenoble et de Chambéry. Pour rejoindre l'aéroport de Saint-Exupéry, quand vous êtes sur la 46 direction Marseille, vous prenez la 42 direction Genève. Vous allez retrouver la partie disponible de la 432 au-delà de la zone de chantier et vous pourrez prendre la sortie 3 pour aller à l'aéroport.
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1: Et rendez-vous dans un instant pour parler souvenirs sur la route des vacances. La chronique cet été-là et nous nous replongerons dans l'été 2003. Ce sera juste après Auriat.

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1: Ruth Elkrief, bonjour. Vous nous parlez du couvent des Jacobins, berceau de l'ordre des Dominicains à Toulouse.
2: Quand on est installé dans ce cloître des Jacobins, on est ailleurs. Émerveillement, contemplation, beauté. C'est un couvent exceptionnel qui, évidemment, n'a pas échappé à la confiscation, à la Révolution française. Et ensuite, au XIXe siècle, il est confié à l'armée. Il y a même une partie qui est consacrée à une infirmerie pour chevaux. 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
1: Merci Ruth Elkrief.
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12: Avec sur l'autoroute A39, un obstacle, un enjoliveur qui reste à signaler en direction de Dijon. Entre Dole et Dijon au kilomètre 24, c'est juste après l'aire de service de Pont-Val-de-Saône. Et puis sur l'autoroute A6 en direction de A6 direction Paris, des véhicules toujours à l'arrêt en bordure des voies, secteur de Chalon-sur-Saône, kilomètre 327, juste après la sortie numéro 25.2. Les forces de l'ordre et puis un poids lourd également qui sont sur la bande d'arrêt d'urgence avec les services de sécurité également sur place. N'hésitez pas à serrer sur la partie gauche de la chaussée pour respecter le corridor de sécurité. Allez, quelques bons souvenirs avec la chronique cet été-là. La route des vacances nous emmène dans les années 2000 avec Myriam Bouayed et Elliot Monod.
13: Retour à l'été 2003.
14: Débardeur à fines bretelles, jean taille basse et Converse aux pieds, les téléphones portables dernier cri sont à clapper et dans la poche arrière des ados, tandis que les Nokia 3310 sont accrochés à la ceinture des parents.
13: C'est la grande époque des forfaits limités, des télés cathodiques et des premiers appareils photo numériques.
14: Les plus jeunes passent leur soirée à s'envoyer des whiz sur MSN, racontent leur vie sur Skyblog, découvrent MySpace, bref, les réseaux sociaux avant l'heure.
13: Côté cinéma, 2003, c'est l'année de sortie de Taxi 3, du premier volet des Pirates des Caraïbes et des aventures du légendaire Jack Sparrow.
14: Une autre légende est attendue cette année-là.
15: Pour Frodon.
14: Aragorn s'apprête à accomplir son destin dans le dernier volet du Seigneur des Anneaux, le Retour du Roi.
13: Sur les autoroutes, les monospaces sont à la mode. Renault Scénic, Citroën Picasso ou Peugeot 806 qui roulent cet été-là sous un soleil de plomb.
16: 11 435 personnes n'ont pas survécu à la canicule, un désastre sanitaire et humain.
14: C'est d'ailleurs après ce drame qu'a été créé le plan national canicule en France.
17: Notre maison brûle et nous regardons ailleurs. Nous ne pourrons pas dire que nous ne savions pas.
13: C'est aussi sous la présidence de Jacques Chirac que la sécurité routière connaît un tournant avec la mise en place des premiers radars fixes.
14: Entre deux bulletins météo annonçant chaque jour un nouveau record de température, la radio navigue entre pop rock et rap R&B. On écoute les Black Eyed Peas, Avril Lavigne, Robbie Williams, Leslie ou encore Sniper.
13: Les boîtes à gants débordent de CD et de compiles dans des voitures où le confort s'installe, climatisation quasi généralisée, vitres électriques et premier régulateur de vitesse.
14: À l'arrière, les enfants jouent à Pokémon, 13 des Scooby-Doo et attendent chaque semaine avec impatience la trilogie du samedi soir.
13: Et oui, cet été-là, c'était comme ça.

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1: Et merci de faire la route en notre compagnie, les 10h.
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1: Et on part sur l'autoroute A6 en direction de Paris où un poids lourd est signalé en panne en bordure des voies. Sur cette autoroute A6, après la sortie 24 pour Beaune, il y a la montée du col de Bessé-en-Chaume. C'est dans cette montée à hauteur de l'aire de repos Bois des Corbeaux que le poids lourd est sur un refuge de sécurité, mais c'est juste en bordure de la voie la plus à droite, la voie spéciale véhicule lent. Sur l'autoroute A39, un obstacle enjoliveur signalé sur les voies en direction de Dijon, kilomètre 24. Entre Dole et Dijon, c'est juste après l'aire de Pont-Val-de-Saône. Et puis, dans l'autre sens, en direction de Bourg-en-Bresse, il y a également une intervention qui se poursuit pour évacuer deux poids lourds qui sont sur bande d'arrêt d'urgence au kilomètre 76. Entre Dole et Lons-le-Saunier, c'est après la sortie numéro 7. Serrez bien sûr la voie de gauche disponible. La voie de droite est neutralisée. Et on poursuit avec les titres de France Info.
2: En une minute, Marie-Marty-Rossian dans la Drôme, ce sont désormais 110 hectares qui ont été parcourus par les flammes.
3: Sur ce feu parti dans le village de Bellegarde en Diwa, un incendie difficile d'accès, 150 pompiers sont mobilisés, dont des renforts venus de plusieurs départements. 50 habitants ont été évacués par précaution. Dans le Var, le feu est toujours contenu, les pompiers ont lutté hier contre des reprises limitées des flammes. Tous les habitants évacués ont été autorisés à rentrer chez eux. Un appel est prévu dans un quart d'heure environ entre les ministres de l'Intérieur des pays de l'Union européenne pour évoquer cette crise migratoire la semaine dernière à Ceuta, enclave espagnole au nord du Maroc, où sont entrées plusieurs dizaines de milliers de personnes. Au moins 83 de ces migrants sont morts. La présidente de la Commission européenne, Ursula von der Leyen, a appelé hier à trouver, je cite, une réponse européenne commune face à cette crise. Et puis le retour des nageurs en compétition dans la Seine, dans le cadre des championnats d'Europe de natation, ce matin et demain. Place à la nage en eau libre avant des épreuves de plongeon qui sont prévues vendredi et le relais mixte ce week-end.
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1: Et une information de toute dernière minute, on part sur l'A42 où il y a des obstacles sur les voies, les services de sécurité sur place pour les opérations de nettoyage. Sur l'A42, en quittant Lyon, direction Bourg-en-Bresse et Genève au kilomètre 17, c'est juste après l'aire de service de Lyon-Dagneux.

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2: L'information s'affiche à l'instant sur mes écrans. Obstacle sur l'autoroute A31, l'accès Beaune-Nancy en direction de Nancy au kilomètre 149. C'est dans les Vosges, 10 km après la sortie 8 de Bourbonne-les-Bains. En entrant dans les Vosges, et donc obstacle signalé sur les voies. Les services de sécurité qui se rendent sur place. Il y a également un autre obstacle, celui-ci sur l'autoroute A39 entre Dole et Dijon au kilomètre 24. Un enjoliveur signalé sur la chaussée juste après l'aire de service de Pont-Val-de-Saône. Ailleurs, c'est sur l'autoroute A6 qu'il y a des interventions en bordure des voies. C'est le cas du côté de Chalon-sur-Saône, kilomètre 327, après la sortie 25.2 avec des véhicules le long de la bande d'arrêt d'urgence. Il reste les services de sécurité et les forces de l'ordre sur place. Et puis un peu plus loin, dans la montée du col de Bessay-en-Chaume, c'est après la sortie 24 pour Beaune, un poids lourd à l'arrêt sur un refuge le long de la voie spéciale, véhicule lent, dans la montée du col de Bessay-en-Chaume à hauteur de l'aire de repos Bois des Corbeaux. Prochain rendez-vous, 10h15. D'ici là, la musique et tout de suite, Calogero avec Passy.

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1: Et on part sur l'autoroute A31 où une bâche est signalée sur les voies de circulation en direction de Beaune et de Lyon. Au kilomètre 70, vous êtes concerné entre Langres et Dijon à hauteur de la sortie numéro 5. Et puis dans l'autre sens en direction de Nancy, d'autres obstacles signalés cette fois-ci au kilomètre 149. Là, on est après la sortie numéro 8 de Bourbonne-les-Bains. Ailleurs, c'est sur l'autoroute A39 qu'il y a un enjoliveur signalé en direction de Dijon, entre Dole et Dijon, au kilomètre 24. C'est juste après l'aire de service de Pont-Val-de-Saône.
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1: Côté ciel et météo, de fortes chaleurs attendues encore aujourd'hui. Je rappelle qu'il y a une vingtaine de départements qui sont classés en vigilance orange canicule dans le quart sud-est du pays. Et on écoute les prévisions météo détaillées pour ce mardi avec Jérôme Lecoux de Météo France.
2: Mardi, le temps demeure estival sur la France avec de larges éclaircies sur la moitié ouest du pays, notamment en direction de l'océan et sur les plaines du sud-ouest. En revanche, dans l'après-midi, les nuages deviennent plus menaçants sur les régions de l'est. Des averses se déclenchent ainsi sur le Grand Est avec un vent sensible de sud-ouest à 40 ou 50 km/h. Du Jura à l'Auvergne-Rhône-Alpes, une tendance plus affirmée à l'orage se manifeste dans l'après-midi ainsi que dans la soirée. Des orages peuvent également concerner les Cévennes, l'intérieur de la Provence et les Pyrénées. L'activité orageuse faiblit en fin de soirée et s'estompe complètement en deuxième partie de nuit. Les températures sont encore bien chaudes dans l'ensemble sur l'est du pays. Elles baissent ailleurs. Comptez ainsi au plus chaud de la journée, 28 degrés à Pau, 31 à Bourges, Marmande et Clermont-Ferrand, 32 à Paris, 33 à Dijon et Genève, 34 à Annecy, 36 à Lyon et 37 degrés à Mulhouse. Jérôme Lecoux, Météo France pour Autoroute Info.
1: Et une info en provenance de Dole sur l'autoroute A36 pour ceux qui veulent entrer sur cette autoroute A39. Pour ceux qui veulent entrer au diffuseur 6 de Dole et suivre la direction de Dijon, on vient de nous signaler un poids lourd en panne dans cette bretelle d'entrée. Allez, la musique pour vous accompagner. Dans quelques instants, nous parlerons des risques d'incendie et des bons comportements à avoir pour limiter les risques d'incendie. Ce sera juste après la musique et voici Vanessa Paradis.

0: À 10h20, rappel d'obstacle sur les voies de circulation de l'autoroute A31. Il s'agit d'une bâche en direction du sud, direction Beaune et Lyon, kilomètre 70. C'est à hauteur de la sortie numéro 5, entre Langres et Dijon. Et pour vous qui roulez dans l'autre sens en direction de Nancy, il y a également un obstacle signalé au kilomètre 149. Là, on est après la sortie numéro 8 de Bourbonne-les-Bains. Ailleurs, pas d'autres difficultés de trafic quand même qui s'est intensifié ce matin avec cette période estivale. Vous êtes un peu plus nombreux, hein, ça se ressent tout particulièrement sur l'autoroute A6 dans le Val-de-Saône entre Beaune et Lyon, mais pas de bouchons sur votre parcours. Et on s'intéresse maintenant à ces risques d'incendie. 9 incendies sur 10 sont d'origine humaine. L'Office national des forêts en appelle à la responsabilité de tous, à commencer par les automobilistes. Paulin Caillard.
1: Sur autoroute, jeter son mégot sur les voies n'est pas sans conséquence. Cela peut démarrer un incendie. On écoute Christophe Chantepy, expert en prévention des feux de forêt à l'Office national des forêts.
2: On parle souvent en feu de forêt de la règle des 3-30. 30 km de vent, moins de 30% d'hygrométrie et plus de 30 degrés. C'est un combo qui fait que la source d'énergie nécessaire pour faire démarrer un feu, elle est très basse. Et cette source d'énergie, elle peut tout à fait être apportée par un mégot de cigarette.
1: Le risque est connu et les autoroutes anticipent la saison sèche.
2: Les autoroutes doivent être débroussaillées dans les zones sensibles de part et d'autre de l'autoroute, ainsi que dans et tout autour des aires d'autoroute. Pour autant, ça c'est le gestionnaire qui prend à sa charge une partie de la prévention des incendies. Mais la vraie prévention, c'est la personne qui ne jette pas son mégot de cigarette. Et ça, effectivement, c'est tout un chacun qui doit veiller à ne pas être initiateur, générateur d'un départ de feu.
1: Prévention d'autant plus importante qu'un feu démarré depuis l'autoroute est plus difficile à gérer.
2: Intervenir directement sur les premiers mètres carrés qui concernent un départ d'incendie, c'est très difficile au bord de l'autoroute. Parce qu'effectivement, notamment avec le flot de circulation, les pompiers n'ont pas la possibilité d'intervenir directement sur le départ de feu. Il ne peut pas être traité directement par les moyens aériens. Un avion bombardier d'eau n'allant pas larguer de l'eau à proximité des véhicules qui vont circuler. Donc un départ de feu dû à l'autoroute a plus de mal à être circonscrit dans les premiers mètres carrés qu'un feu qui démarrerait sur un autre type d'espace.
1: Malheureusement, tous les ans, des dizaines d'incendies plus ou moins graves se déclenchent. Les mégots peuvent donc être dévastateurs et je vais laisser le mot de la fin à Christophe Chantepy.
2: Votre mégot de cigarette, c'est important de l'écraser dans un cendrier. On ne le jetterait pas sur le siège passager, donc il ne faut pas le jeter non plus

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1: Et on commence avec une toute nouvelle information. Des morceaux de pneus de poids lourds présents sur les voies de l'A6 direction Lyon, kilomètre 395, c'est après la sortie numéro 29 de Mâcon Sud. Et des obstacles, il y en a également sur l'autoroute A31 direction Bonnet-Lyon, kilomètre 70. C'est au niveau de la sortie 5 de Tilchâtel-Selonger. Il s'agit d'une bâche. Et dans l'autre sens de circulation, au kilomètre 149, là aussi, il y a des débris sur les voies. C'est après la sortie numéro 8, Bourbonne-les-Bains. Enfin, pour être complet avec les obstacles, sachez qu'il y en a en Côte d'Or sur la 39, direction Dijon, kilomètre 24. C'est après la bifurcation avec l'autoroute A36 lorsque vous êtes dans le secteur de la ville de Dole. Et dans ce même secteur de la ville de Dole, un poids lourd est en panne. C'est dans la bretelle d'entrée numéro 6 de Dole Centre. Lorsque vous souhaitez rejoindre la 39 en direction de Dijon, le patrouilleur est présent sur place en protection. Voyons tout de suite quels sont les titres de l'actualité. Ils sont présentés depuis la rédaction de France Info.
2: Les incendies en France et plusieurs centaines d'hectares potentiellement menacés dans le Diwa, avertit la préfecture.
3: Dans la Drôme, un incendie déclaré hier dans le massif du Claps a déjà parcouru 110 hectares autour de la commune de Bellegarde en Diwa. Le feu pourrait franchir la ligne de crête selon la préfecture, alors que le département a déjà été durement touché par un incendie au mois de juillet. Dans le Var, les pompiers restent extrêmement vigilants face à une reprise de feu. L'incendie du Gros Bessillon, toujours pas fixé de reprise de feu, pourrait être attisé par le vent. 16 départements du sud-est de la France restent placés en vigilance orange canicule aujourd'hui par Météo France. En Gironde, des milliers d'habitants des communes du Porge et de l'Aige Cap-Ferré ont commencé à revenir chez eux et constater les dégâts. 8 campings ont également pu rouvrir leurs portes. Et puis les ministres de l'Intérieur des 27 pays européens s'entretiennent en ce moment par téléphone pour aborder la crise migratoire à Ceuta, l'enclave espagnole au Maroc, où plus de 60 000 personnes ont passé la frontière illégalement la semaine dernière.
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1: L'information trafic reviendra dans les prochaines minutes sur Autoroute Info. On ira également du côté de la Haute-Marne. Ce sera après Gims ou encore Manon Lisa pour vous accompagner. Bonne route.

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2: Des obstacles se trouvent toujours sur les voies de l'A6 direction Lyon au kilomètre 395. C'est après la sortie numéro 29 pour Mâcon Sud. Obstacle également sur la 31 direction Nancy, kilomètre 149. C'est après la sortie 8 de Bourbonne-les-Bains. Et enfin, obstacle au kilomètre 24 de la 39 direction Dijon. C'est après le secteur de Dole et la bifurcation avec l'autoroute A36. On en reparlera bien entendu lors du prochain point trafic à 10h45. On reviendra également sur la fermeture pour cause de travaux de l'autoroute A432. Ce sera après un classique des Blues Brothers ou encore The Killers.

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1: Et l'information trafic à 10h45, ce sont ces obstacles du côté de l'A31 en direction de Nancy au kilomètre 149. C'est après la sortie 9 de Bourbonne-les-Bains et obstacle également au kilomètre 24 de l'A39 direction Dijon. Cette fois-ci, c'est après la bifurcation avec l'A36 dans le secteur de la ville de Dole. Et toujours du côté de Dole, un poids lourd est en panne au bout de la bretelle d'entrée numéro 6 de Dole Centre. Il était en attente de dépannage. Le patrouilleur est présent en protection. Dans le département de la Côte d'Or, la voie spéciale véhicule lent a été neutralisée pour permettre une intervention au niveau d'un poids lourd en panne. C'est sur la 6, direction Paris, au kilomètre 294, après la sortie numéro 24 pour Beaune. Toujours en Côte d'Or, le Tour de France est de passage aujourd'hui entre Gevrey-Chambertin et Dijon. Cela n'aura pas de conséquences sur l'autoroute. Néanmoins, si vous empruntez les bretelles de sortie dans cette zone, il peut y avoir des perturbations sur le réseau secondaire. En Rhône-Alpes, la 432 qui longe l'aéroport de Lyon-Saint-Exupéry est fermée jusqu'à jeudi matin, 6h. Explication et itinéraire avec Olivier Noël.
2: Cette fermeture de l'A432 concerne la direction de Grenoble et Marseille. Elle est fermée dès la jonction avec l'A46 au contournement est lyonnais sur 12 km. Si vous allez en direction de Grenoble, vous restez sur l'A46 et la rocade est direction Marseille jusqu'à la jonction avec l'A43 et vous retrouvez la direction de Grenoble et de Chambéry. Pour rejoindre l'aéroport de Saint-Exupéry, quand vous êtes sur la 46 direction Marseille, vous prenez la 42 direction Genève. Vous allez retrouver la partie disponible de la 432 au-delà de la zone de chantier et vous pourrez prendre la sortie 3 pour aller à l'aéroport.
1: À noter qu'en région Île-de-France, la bretelle de jonction entre la 5B et la Nationale 104 en direction d'Évry et Paris est fermée elle aussi pour cause de travaux. Fermeture prévue jusqu'au 28 août prochain.
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1: Dans moins de 5 minutes, focus sur Visite 52, l'événement patrimonial de l'été en Haute-Marne. Ce sera après Gims.

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10: Priorité à votre sécurité sur Autoroute Info avec des cônes de chantier renversés sur les voies de l'A5 direction Nancy et Dijon, kilomètre 204. C'est après la sortie numéro 23 pour Château-Vilain. Et des obstacles, il y en a aussi sur la 31 direction Nancy au kilomètre 149. C'est après la sortie 8 de Bourbonne-les-Bains ainsi que dans le secteur de Dole sur la 39 direction Dijon, kilomètre 24 après la bifurcation avec l'autoroute A36. On sera de retour à 11h sur Autoroute Info. Ce sera après un classique des Beach Boys ou encore Ed Sheeran. Mais tout de suite, on prend la direction de la Haute-Marne. Cet été, le département se redécouvre au travers de différentes visites organisées dans ces villes. C'est ce qui est au cœur du projet Visite 52. Victor Simonet.
11: Tout d'abord, laissons Angélique Rose, médiatrice du patrimoine de Haute-Marne, nous présenter plus en détail ce projet de visite.
12: Pendant toute la saison, donc de mai à octobre, on va proposer, comme on l'a fait déjà depuis 3 ans maintenant, des visites guidées avec différentes formules. Visite apéro en premier lieu, donc ça c'est une formule sympa forcément, puisque rien que le nom visite apéro, on sait qu'après la visite, on va partager un bon moment avec les participants. On découvre à la fois donc le patrimoine de la ville, du site historique, puisqu'il y a des visites qui sont programmées sur une dizaine d'endroits différents. On découvre donc le patrimoine avec un guide, ses spécificités, son histoire. Et en fin de visite, donc on se retrouve dans un lieu convivial. Donc à Langres, par exemple, c'est la Tour de Navarre, la plus belle tour d'artillerie. À Bourbonne-les-Bains, c'est dans l'ancienne piscine militaire, donc piscine thermale.
11: En plus de ces visites assez conviviales, des visites thématiques.
12: Comme leur nom l'indique, on va creuser un thème particulier, une période, un personnage, un lieu. Et donc ces visites-là vont attirer peut-être plus les habitants qui connaissent déjà le territoire, mais qui ont envie d'en savoir plus.
11: Justement, direction Langres pour l'une des visites au programme qui permet de revivre les incendies marquants de l'histoire de la ville. comme celui du théâtre.
5: À minuit et demi, les artistes ont fini de donner un spectacle aux officiers militaires. Et à 1h15, il y a quelqu'un qui habite le voisinage qui voit refléter dans le mur en face de chez lui des rougeurs. Seulement, en 1915, on a une habitude, c'est de couper l'eau la nuit. Donc, le temps que l'eau arrive, le feu a fait son œuvre.
11: Sébastien Mercier est guide et sapeur-pompier. Il nous emmène également au niveau de l'un des points clés de la visite, revivre l'incendie de la cathédrale.
5: C'est un orage, la foudre tombe sur le clocher à la croisée du transept. Le feu commence à prendre. On est le 18 avril 1562, c'est le début de la guerre de religion. Donc tout le monde se précipite au rempart pensant que c'est des assaillants. Pendant ce temps-là, l'incendie, il se propage.
11: Pour pouvoir vous aussi participer à ce genre de visite, rendez-vous sur le site bienvenue-hautemarne.fr.

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1: Et pas mal d'obstacles sur votre route. On commence avec l'autoroute A5. Quel que soit le sens de circulation, des obstacles se trouvent au kilomètre 203. Il s'agit de cônes de chantier qui ont été renversés entre la sortie 23 Château-Villain et la sortie 24 de Chaumont. Obstacle également sur la 36 direction Mulhouse, kilomètre 31. C'est après la sortie numéro 13 pour Belfort. Obstacle sur la 31. Direction Nancy, kilomètre 149, après la sortie 8 de Bourbonne-les-Bains. Et enfin, sur la 39, direction Dijon, kilomètre 24. C'est après la bifurcation avec la 36 dans le secteur de la ville de Dole. À noter, toujours du côté de Dole, qu'un poids lourd est en cours de dépannage au bout de la bretelle d'entrée numéro 6 de Dole Centre. Lorsque vous souhaitez rejoindre cette A39 direction Dijon, le patrouilleur et les gendarmes sont présents sur place. Sur la 6 direction Paris, la voie spéciale véhicule lent est neutralisée au kilomètre 294. C'est après la sortie 24 pour Beaune. Un poids lourd est en cours de dépannage. Et enfin, du côté de la région lyonnaise, le patrouilleur est présent derrière une voiture en panne. C'est sur l'autoroute A46, le contournement est de Lyon, en direction de Marseille, kilomètre 24, après la sortie numéro 4 de Caluire-Rieux. Voyons tout de suite quels sont les titres de l'actualité nationale et internationale. Ils sont présentés depuis la rédaction de France Info.
2: Du lieu dans le Var, la vigilance reste de mise.
3: Le feu du Gros Vessillon ne progresse plus ce matin, mais la prudence est de mise, dit la préfecture, notamment à cause des rafales de vent et des hautes températures, 36 degrés attendus aujourd'hui. Quant à l'incendie dans la Drôme, une cinquantaine de personnes ont été évacuées dans le Diois, où le feu a déjà parcouru 110 hectares depuis hier. Des incendies favorisés donc par les fortes chaleurs, encore 16 départements, dont la Drôme et le Var, sont maintenus en vigilance orange canicule aujourd'hui. Donald Trump affirme que des négociations avec l'Iran ont bien lieu en ce moment, malgré le démenti de Téhéran peu avant. Le président américain ajoute également que ces discussions étaient la dernière chance pour le pays d'obtenir un bon accord. Aramco, le géant pétrolier saoudien, annonce une hausse de 44% de son bénéfice net au deuxième trimestre par rapport à la même période l'année dernière, portée par l'envolée des prix du pétrole brut à cause de la guerre au Moyen-Orient.
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1: Dans les prochaines minutes sur Autoroute Info, les prévisions de Météo France, également un classique d'Elton John, mais tout de suite c'est Jérémy Frérot. Vous pouvez retrouver son interview sur notre site internet. Nous l'avions rencontré il y a quelques mois, c'est sur autoroute-info.fr.
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1: Avec des obstacles, une nouvelle fois sur la 36, direction Beaune et Paris, kilomètre 134, après la sortie 3 de Besançon.

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3: Priorité à votre sécurité sur Autoroute Info avec de nouveaux obstacles à vous signaler sur l'A36 direction Mulhouse, kilomètre 48. C'est juste après la sortie numéro 9 pour Sochaux. Un petit peu plus loin, kilomètre 31, là aussi il y a des obstacles après la sortie 13 de Belfort. Dans l'autre sens, obstacle au kilomètre 134, c'est après la sortie numéro 3 pour Besançon-Planoise. Et enfin, obstacles qui viennent de faire leur apparition à l'instant même sur nos écrans de contrôle dans la sortie numéro 31.2 de Villefranche-Sud lorsque vous quittez l'autoroute A6 en direction de Lyon. On sera de retour à 11h15 pour un tout nouveau point trafic sur Autoroute Info. Ce sera pris Elton John pour un classique ou encore Julian Peretta.

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1: à 11h15, ce sont ces obstacles que vous allez rencontrer sur l'A36 en direction de Mulhouse, tout d'abord au kilomètre 48, c'est après la sortie 9 de Sochaux, ainsi qu'au kilomètre 31, cette fois-ci c'est après la sortie numéro 13 pour Belfort, et dans l'autre sens de circulation direction Beaune-et-Paris. Là aussi, il y a des débris sur les voies, kilomètre 144, après la sortie numéro 3 pour Besançon-Planoise. Enfin, des obstacles également à rappeler au kilomètre 203 de l'autoroute A5, direction Nancy et Dijon. Il s'agit de cônes de chantier qui sont renversés sur les voies après la sortie numéro 23 pour Château-Vilain. Si vous êtes sur l'A6 en direction de la capitale, un poids lourd est en cours de dépannage. La voie spéciale véhicule lent a été neutralisée par le patrouilleur au kilomètre 294. C'est après la sortie numéro 24 pour Beaune. Je vous rappelle également que à l'est de Lyon, l'autoroute A432 est fermée pour cause de travaux. Des déviations sont mises en place localement. Fermeture lorsque vous roulez en direction de Grenoble et de Marseille.
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1: 16 départements sont toujours placés en vigilance orange canicule, des départements de l'est du pays, par exemple le territoire de Belfort, le Doubs ou encore le Jura. Pensez à faire des pauses régulièrement et à bien vous hydrater si vous êtes concerné par ces fortes chaleurs. Tout de suite, ce sont les prévisions de Météo France. Elles sont signées Jérôme Lecoux.
2: Mardi, le temps demeure estival sur la France avec de larges éclaircies sur la moitié ouest du pays, notamment en direction de l'océan et sur les plaines du sud-ouest. En revanche, dans l'après-midi, les nuages deviennent plus menaçants sur les régions de l'est. Des averses se déclenchent ainsi sur le Grand Est avec un vent sensible de sud-ouest à 40 ou 50 km/h. Du Jura à l'Auvergne-Rhône-Alpes, une tendance plus affirmée à l'orage se manifeste dans l'après-midi ainsi que dans la soirée. Des orages peuvent également concerner les Cévennes, l'intérieur de la Provence et les Pyrénées. L'activité orageuse faiblit en fin de soirée et s'estompe complètement en deuxième partie de nuit. Les températures sont encore bien chaudes dans l'ensemble sur l'est du pays, elles baissent ailleurs. Comptez ainsi au plus chaud de la journée, 28 degrés à Pau, 31 à Bourges, Marmande et Clermont-Ferrand, 32 à Paris, 33 à Dijon et Genève, 34 à Annecy, 36 à Lyon et 37 degrés à Mulhouse. Jérôme Lecoux, Météo France pour Autoroute Info.
1: Dans quelques minutes, on parlera des couples qui se disputent au volant. Ce sera après Naïka. 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

0: Les obstacles se trouvent toujours dans le secteur de Sochaux-Montbéliard. Pour vous qui êtes sur la 36 en direction de Mulhouse, au kilomètre 48, c'est juste après la sortie numéro 9 pour Sochaux. Un patrouilleur a été prévenu et va se rendre sur place dès que possible pour les ramasser. L'information trafic reviendra à 11h30 sur Autoroute Info. Ce sera pris notamment un classique de Queen. Mais avant cela, place à un reportage. Selon une étude réalisée par Direct Assurance, les trajets en couple en voiture sont souvent électriques. Les explications de Paulin Caillard.
1: Pour la plupart d'entre nous, c'est agréable de faire de la route avec sa moitié.
2: Tu sais, Pierrot, je vais te dire un truc. On est bien.
3: Le soleil à l'horizon, le moteur qui rugit.
2: Tu me laisseras conduire, Pierrot.
1: Mais pour beaucoup, un trajet en voiture, c'est aussi l'occasion d'un crépage de chignon en règle. Selon une étude de Direct Assurance, 28% des couples déclarent se disputer régulièrement en voiture. Pour les parents, c'est encore pire, puisque les embrouilles au volant concernent un couple avec enfant sur deux. Et si ça se trouve, vous en faites partie. Auquel cas, vous allez sans doute reconnaître ces motifs récurrents de tension qu'a identifié l'étude. D'abord, le style de conduite.
4: Il bloque tout le monde, là! Bon, vas-y, double-le.
2: Je ne peux pas.
4: Double-le. Mais dépasse-le sur la gauche,
2: je
4: là.
2: Je ne peux pas dépasser.
4: Loulou, double-le, je te dis. Non, mais c'est pas vrai, hein, mais j'y crois pas. Hein.
2: T'es sûr que tu veux pas conduire, là?
4: Pour m'exciter au volant? Ah bah non, merci, je préfère me détendre, moi.
2: Ah ouais.
1: En tant que passager, on a tous déjà appuyé notre pied devant nous comme si on pouvait actionner une pédale de frein imaginaire. Et ce court, mais très intense instant de panique instinctive peut largement suffire à déclencher une prise de chou. Autre sujet épineux, l'itinéraire. C'est le fameux « Oh, ben moi je serais pas passé par là, c'est plus long ». C'est bon, on connaît.
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0: Avec des obstacles sur la 6 direction Paris, kilomètre 42, c'est après la sortie 13 pour Étampes.
1: Ça, c'est en fait assez rare. 8 fois sur 10, c'est la même personne qui conduit pendant tout le trajet. Dans une majorité des cas, ce sont des hommes. Et quand l'étude interroge les femmes à ce sujet, 29% d'entre elles déclarent que si elles ne prennent pas le volant, c'est à cause de leur partenaire. Chiffre qui grimpe à 46% pour les femmes en couple avec enfants. On le rappelle, mais pour faire de longs trajets en toute sécurité, c'est important de savoir partager le volant et de faire des pauses toutes les 2 heures au moins.
2: Oh là là, je sens qu'on est bien parti là.
6: Et sur toi, je me sens en attaque, hein, je peux conduire.
2: Allez.

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1: Il est 11h30, merci d'écouter Autoroute Info et en cette fin de matinée, le trafic est assez chargé en région lyonnaise, que vous soyez sur l'autoroute A6, la métropole 6 ou encore le contournement est de Lyon, la 46. Il peut y avoir de temps à autre de légers ralentissements comme c'est le cas à l'approche du tunnel de Fourvière. Tout au bout de la métropole 6, on parle d'un bouchon d'un à deux kilomètres sur votre trajet en direction du sud. Sur votre trajet également, des obstacles se trouvent au kilomètre 42 de la 6 direction Paris. C'est après la sortie 13 pour Étampes. Et toujours sur la 6 direction Paris, la voie spéciale véhicule lent a été neutralisée pour permettre une intervention sur un poids lourd en difficulté. Kilomètre 294, c'est après la sortie 24 pour Beaune. Enfin, autre poids lourd en difficulté, cette fois-ci c'est sur la bande d'arrêt d'urgence de la 42 direction Lyon. Kilomètre 40, un petit peu après la sortie 8 pour Ambérieu-en-Bugey, le patrouilleur est présent en protection. Voyons tout de suite quels sont les titres de l'actualité. Ils sont présentés depuis la rédaction de France Info.
2: À 11h19, l'aura de plus haut puisque le mois de juillet est le plus chaud jamais enregistré en France.
3: Météo France dévoile son bilan et avec une température moyenne de 24,9 degrés, le mois de juillet 2026 est le plus chaud, tout mois confondu, jamais enregistré en France depuis le début des mesures en 1900 et affiche une anomalie de plus de 3,8 degrés par rapport à la normale pour les températures moyennes. La garde à vue du chef étoilé Jean Humbert prolongée. Soupçonné de violence conjugale, l'ancien chef du Palace Plaza Athénée est visé par plusieurs plaintes. Il est entendu par les enquêteurs depuis hier matin. Dans le Var, les pompiers restent prudents. Après une nuit calme dans le massif du Gros Bessillon, le feu est maîtrisé mais pas fixé. Les conditions météorologiques restent défavorables. Une reprise violente du feu ce week-end. Plus de 1800 hectares ont été parcourus. Et puis les habitants du port et de Lège Cap-Ferré en Gironde ont pu retourner chez eux hier soir après l'incendie hors norme qui a parcouru 42 000 hectares. Certains n'ont pu que constater les dégâts, notamment au Porge, commune la plus touchée par les flammes. Une centaine de maisons ont été détruites.
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1: Dans les prochaines minutes sur Autoroute Info, on vous reparlera bien entendu de la fermeture de la 432 qui longe l'aéroport de Lyon-Saint-Exupéry. Fermeture pour cause de travaux, on en parle dans quelques instants. Avance la Pink, un classique de AA ou encore Zao en compagnie d'MC Solar.

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1: Des obstacles se trouvent toujours sur les voies de circulation de l'autoroute A6 en direction de Paris, kilomètre 42. C'est après la sortie numéro 13 pour Étampes et après la barrière de péage de Fleury-en-Bière. Et pour vous qui êtes sur la route des vacances en direction de la montagne ou encore de l'Italie, avant le tunnel du Mont-Blanc, on parle d'un temps d'attente estimé à 1h30 environ avant de pouvoir accéder au tunnel transalpin. Autour de l'information trafic à 11h45 sur Autoroute Info, ce sera après Pink. Et tout de suite, c'est un classique d'AA pour vous accompagner sur la route des vacances.

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1: Priorité à votre sécurité sur Autoroute Info avec des obstacles sur la 42 direction Lyon, kilomètre 47. C'est après la sortie 9 pour Pondin et un tout petit peu plus loin, à kilomètre 40. Cette fois-ci après la sortie 8 en Berrieux-en-Bugey, un patrouilleur est présent derrière un poids lourd en panne sur la bande d'arrêt d'urgence. Respectez bien le corridor de sécurité. Enfin, sur la 6 direction Paris, là aussi il y a des obstacles sur la chaussée. Kilomètre 42, c'est après la barrière de péage de Fleury-en-Bière et après la sortie numéro 13 pour Étampes. En Rhône-Alpes, sur la 432, il y a des travaux. C'est l'autoroute qui longe l'aéroport de Lyon-Saint-Exupéry et ces travaux entraînent la fermeture de cet axe jusqu'à jeudi matin 6h. Explication et itinéraire avec Olivier Noël.
2: Cette fermeture de l'A432 concerne la direction de Grenoble et Marseille. Elle est fermée dès la jonction avec l'A46 au contournement est lyonnais sur 12 km. Si vous allez en direction de Grenoble, vous restez sur l'A46 et la rocade est direction Marseille jusqu'à la jonction avec l'A43 et vous retrouvez la direction de Grenoble et de Chambéry. Pour rejoindre l'aéroport de Saint-Exupéry, quand vous êtes sur la 46 direction Marseille, vous prenez la 42 direction Genève. Vous allez retrouver la partie disponible de la 432 au-delà de la zone de chantier et vous pourrez prendre la sortie 3 pour aller à l'aéroport.
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1: Dans les prochains instants, les enfants auront la parole sur Autoroute Info. Hugo, 8 ans, nous a demandé pourquoi il y avait des péages sur les autoroutes. On voit cela après Bruno Mars.

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1: Ken Follett, bonjour. Vous avez décidé de faire don à la Fondation du patrimoine des droits de votre livre Notre-Dame pour soutenir la restauration de la cathédrale de Saint-Sanson à Dol de Bretagne. Pourquoi ?
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1: Alain Chamfort.
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5: Sur l'autoroute A42 en direction de Lyon, des obstacles se trouvent au kilomètre 47. C'est après la sortie numéro 9 pour Pondin. Adaptez bien votre allure si vous êtes dans cette zone. À noter également en région lyonnaise de légers ralentissements tout au bout de la métropole 6 avant le tunnel de Fourvière. On parle d'un kilomètre environ de perturbation. Tout de suite, c'est notre rubrique « Dis pourquoi ». On répond aux questions posées par les plus jeunes voyageurs qui empruntent le réseau autoroutier.
6: Pourquoi c'est comme ça ?
7: À quoi ça sert ?
6: Ça veut dire quoi,
7: maman ? Pourquoi ?
1: Question posée par Hugo, 8 ans.
8: Pourquoi il y a des péages sur l'autoroute ?
1: Et oui, au fait, pourquoi paye-t-on pour circuler sur ce type de route alors que d'autres sont gratuites ? Les autoroutes relient les villes entre elles. On peut y rouler à 130 km/h, doublé en toute sécurité, car le trafic s'écoule à sens unique sur plusieurs voies. Mais avant d'atteindre sa destination, il faut s'arrêter au péage, prendre un ticket, ou pas d'ailleurs, car il existe aussi des systèmes d'entrée sans ticket. Ensuite, au moment de sortir de l'autoroute, il faut payer en fonction des kilomètres parcourus. C'est ce que l'on appelle le péage. La France compte plus de 12 000 km d'autoroutes et cela a nécessité d'importants travaux. Une fois les autoroutes construites, il faut les entretenir, boucher les trous par exemple, renouveler les panneaux de signalisation, enlever la neige l'hiver, aider les gens quand ils tombent en panne. Sur ces voies, la sécurité est primordiale car les accidents à grande vitesse peuvent être fatals. Construire, entretenir, puis moderniser les autoroutes demande beaucoup de travail. L'État a donc missionné des sociétés spécialisées et comme cela coûte beaucoup d'argent, ces entreprises ont eu le droit d'installer des péages. L'État reste propriétaire des autoroutes et encadre l'évolution des prix des trajets. En France, au lieu de demander à tout le monde de payer, même ceux qui ne prennent jamais l'autoroute, au moyen d'un impôt par exemple, on fait payer uniquement les personnes qui l'utilisent. C'est le principe de l'utilisateur-payeur. Ce système permet notamment de faire contribuer à juste proportion les camions ou les clients étrangers à l'usage et donc à l'usure de nos autoroutes. Le coût d'un trajet sur le réseau autoroutier français dépend principalement de la distance parcourue et du type de véhicule. En résumé, quand tu passes au péage, ce n'est pas juste une barrière qui s'ouvre, c'est en quelque sorte une contribution pour que l'autoroute reste rapide, bien entretenue, propre et sécurisée pour tout le monde. Tu te poses des questions ? Nous, on y répond.

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1: Il est midi, excellente journée à toutes et à tous.
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1: Avec une circulation assez chargée sur l'autoroute A6, quel que soit votre sens de circulation, entre Beaune en Côte d'Or et Lyon dans le département du Rhône. Vous êtes nombreux sur la route des vacances peut-être, et des ralentissements sont possibles de temps à autre du côté de Beaune, de Chalon, de Mâcon ou encore à l'approche de la barrière de péage de Villefranche-Lima. Et juste avant d'arriver à Lyon, tout au bout de la métropole 6, avant d'atteindre le tunnel de Fourvière, un bouchon d'un kilomètre environ est en place. À l'est de Lyon, la 432 en direction de Grenoble et de Marseille est fermée pour cause de travaux. Fermeture jusqu'au jeudi 6 août prochain, jeudi à 6h du matin. Des déviations sont mises en place localement pour contourner cette fermeture de la 432. C'est l'autoroute qui longe l'aéroport de Lyon-Saint-Exupéry. Et encore plus à l'est de Lyon, sur la 42, direction Lyon, un poids lourd est en attente de dépannage sur la bande d'arrêt d'urgence au kilomètre 40. Le patrouilleur est présent sur place. C'est après la sortie numéro 8 pour Ambérieu-en-Bugey. Voyons tout de suite quels sont les titres de l'actualité. Ils sont présentés depuis la rédaction de France Info.
2: Depuis hier matin, par les enquêteurs pour des soupçons de violence conjugale sur d'anciennes compagnes, dont l'ancienne Miss France Alexandra Rosenfeld, au moins 3 plaintes ont été déposées. Près de 160 migrants ont été secourus ce matin dans la Manche par des navires français et britanniques. Leur bateau a pris feu lors d'une tentative de traversée de la mer. Le mois de juillet 2026 a été le mois le plus chaud jamais enregistré en France depuis le début des mesures en 1900, annonce Météo France. Le mois de juillet qui dépasse même les précédents records donc de la canicule d'août 2023, c'est également le troisième mois de juillet le moins arrosé en France. Sur le front, des incendies, vigilance dans le Var où le feu n'est pas fixé, mais il ne progresse plus sur le massif du Gros-Vessillon, tandis que dans la Drôme, environ 50 habitants ont été évacués par précaution, alors que 110 hectares ont été parcourus par l'incendie dans le Diois.
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1: On sera de retour dans quelques instants sur Autoroute Info, ce sera après Mauvais Joe.

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2: Si vous allez du côté de l'Italie, sachez qu'il y a pas mal d'attentes avant de pouvoir accéder au tunnel du Mont Blanc. On parle en ce moment même d'une heure et demie d'attente avant de pouvoir traverser le tunnel transalpin tout au bout de l'autoroute A40. Dans les prochaines minutes sur Autoroute Info, les prévisions de Météo France. Mais avant cela, les négresses vertes ou encore Rihanna en compagnie de Calvin Harris.

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1: Il est midi et quart, bienvenue sur Autoroute Info et il y a en ce moment même une intervention en cours sur la bande d'arrêt d'urgence de l'autoroute A42 en direction de Lyon, kilomètre 40. C'est après la sortie numéro 8 pour Ambérieu-en-Bugey. Un poids lourd est en panne, le patrouilleur est présent en protection. Respectez bien le corridor de sécurité si vous êtes dans cette zone. Et partout ailleurs, ça se passe bien. Certes, le trafic est assez chargé, notamment entre Villefranche-Lima et Lyon sur l'autoroute A6, mais il n'y a pas d'autres événements à vous communiquer en ce tout début d'après-midi.
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1: Météo France place toujours 16 départements de l'est du pays en alerte canicule. Il va encore faire très chaud, il fait déjà chaud pour vous qui êtes par exemple du côté de l'Auvergne-Rhône-Alpes ou encore de la Franche-Comté. Pensez à bien faire la pause régulièrement et à bien vous hydrater. Et tout de suite, ce sont les prévisions de Météo France. Elles sont signées Jérôme Lecoux.
2: Mardi, le temps demeure estival sur la France avec de larges éclaircies sur la moitié ouest du pays, notamment en direction de l'océan et sur les plaines du sud-ouest. En revanche, dans l'après-midi, les nuages deviennent plus menaçants sur les régions de l'est. Des averses se déclenchent ainsi sur le Grand Est avec un vent sensible de sud-ouest à 40 ou 50 km/h. Du Jura à l'Auvergne-Rhône-Alpes, une tendance plus affirmée à l'orage se manifeste dans l'après-midi ainsi que dans la soirée. Des orages peuvent également concerner les Cévennes, l'intérieur de la Provence et les Pyrénées. L'activité orageuse faiblit en fin de soirée et s'estompe complètement en deuxième partie de nuit. Les températures sont encore bien chaudes dans l'ensemble sur l'est du pays. Elles baissent ailleurs. Comptez ainsi au plus chaud de la journée, 28 degrés à Pau, 31 à Bourges, Marmande et Clermont-Ferrand, 32 à Paris, 33 à Dijon et Genève, 34 à Annecy, 36 à Lyon et 37 degrés à Mulhouse. Jérôme Lecoux, Météo France pour Autoroute Info.
1: Dans les prochaines minutes sur Autoroute Info, on verra que les travaux d'aménagement sur autoroute et voies express en milieu urbain représentent un véritable défi, tant du point de vue environnemental que du côté sécurité et économique. Ce sera après Christophe Mahé.

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1: Avec des obstacles sur la 42, direction Lyon, kilomètre 47, 48 même, c'est après la sortie numéro 9 de Pontin.

0: d'étoiles. 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
2: Si vous êtes sur l'autoroute A6, sachez qu'à la suite d'une importante fuite d'eau survenue jeudi 30 juillet, les autoroutes APRR ont procédé à la fermeture de deux aires de repos de cette A6 au sud d'Auxerre, dans l'Yonne. En direction de Lyon, il s'agit de l'aire de repos de Montmorency au kilomètre 198, après la sortie 21 de Nitry. Et en direction de Paris, c'est l'aire de repos d'Hervaux, après la sortie 22 pour Avallon, qui est fermée. Réouverture prévue le vendredi 7 août. Assurer la sécurité et la fluidité du trafic tout en améliorant le quotidien des riverains et en réduisant la pollution, cela peut représenter un défi de taille pour les gestionnaires d'autoroutes et voies express. Exemple en Rhône-Alpes, dans ce reportage de Géraldine Mia.
3: Prenons l'exemple de Grenoble. Avec une A480 construite pour les Jeux Olympiques d'hiver de 1968 et un échangeur réalisé dans les années 80 faisant la jonction entre cette autoroute et une voie express, forcément, au XXIe siècle, ces deux infrastructures ne remplissaient plus correctement leur fonction initiale. Karine Aubert est la directrice de la direction interdépartementale des routes Centre-Est.
4: En fait, le pari, c'était des habitants qui ont dit on a choisi de vivre ici, dans cet espace-là qui est magique, hein, c'est un écrin, et on a une verrue qui est la circulation des véhicules. Donc qu'est-ce qu'on peut faire pour continuer à vivre ensemble dans un bon collectif et permettre quand même aux personnes d'aller dans les Alpes, dans les montagnes.
3: Aujourd'hui, sur les 12 km de la 480, 7 sont passés à 2 fois 3 voies. Par ailleurs, pour fluidifier les flux autoroutiers et locaux, une tranchée couverte a été créée sur la Nationale 87 à proximité de la 480, évitant ainsi les entrecroisements. Un projet équilibré dont le territoire se réjouit, se satisfait aujourd'hui. Guillaume Lissy, le président de Grenoble-Alpes Métropole.
5: C'est un projet qui atteint tous ses objectifs. Après, en termes de circulation, on peut parfois avoir quelques frustrations parce que quand il y a des gros projets d'investissement, souvent les habitants et les usagers attendent que la fluidité soit totale, ce qui n'est pas forcément le cas. Mais on sait qu'on a un débit qui est plus important avec un meilleur rythme d'intégration.
3: Des travaux d'aménagement qui permettent parfois d'innover, ce qui amène par là même une certaine satisfaction, comme le déclare Camille Bonenfant-Jeannenet, la présidente des concessions autoroutières des Fages en France.
6: C'est une fierté, et effectivement c'était une première, et depuis il y a d'autres métropoles qui ont mis en œuvre des voies réservées au transport en commun, et nous on a la conviction que ça a vocation à se développer, parce que la multimodalité, la capacité pour les habitants, les riverains à prendre plusieurs modes, est une des clés des succès de la mobilité dans les métropoles.
3: De tels aménagements en milieu urbain représentent un très gros investissement financier, dans ce cas près d'un demi-milliard d'euros, au service à la fois de la vie quotidienne des automobilistes, des piétons et des habitants, dans un imbroglio routier.

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1: Priorité à la sécurité d'un patrouilleur sur autoroute info qui se trouve sur les voies de la 42 direction Lyon pour ramasser des obstacles. Kilomètre 48, c'est après la sortie numéro 9 pour Pondin. Et un tout petit peu plus loin au kilomètre 40, un poids lourd est en cours de dépannage. C'est sur la bande d'arrêt d'urgence, il faut bien respecter le corridor de sécurité. Cette fois-ci, c'est après la sortie numéro 8 pour Ambérieu-en-Bugey. En région lyonnaise, la circulation est assez chargé en ce moment même, mais ça se passe plutôt bien sur les axes autour de Lyon. Certes, il peut y avoir des ralentissements de temps à autre, mais dans l'ensemble, pas de bouchons. Que vous soyez au niveau du tunnel Le Fourvière ou encore sur le contournement est de Lyon, l'autoroute A46. Du côté de la Côte d'Or, le Tour de France féminin est de passage aujourd'hui entre Gevrey-Chambertin et Dijon. Pas de conséquences sur l'autoroute, mais lorsque vous souhaitez quitter l'autoroute, notamment à l'A31 entre Gevrey-Chambertin et Dijon, il peut y avoir des perturbations sur le réseau secondaire. Voyons tout de suite quels sont les titres de l'actualité. Ils sont présentés depuis la rédaction de France Info.
2: Du changement climatique. Jamais un mois n'avait été aussi chaud que juillet 2026.
3: Météo France vient de livrer son bilan chiffré concernant ce mois marqué par deux vagues successives de chaleur. Température moyenne 24,9 degrés. Cela dépasse les précédents records de la canicule d'août 2003 et de celle de juillet 2006. Des navires français et britanniques ont secouru ce matin 157 migrants qui s'étaient jetés à l'eau au large de Boulogne-sur-Mer. Cela après l'incendie de leur bateau parti de Veules-les-Roses en Seine-Maritime. Il tentait de traverser la Manche. L'intégralité de l'embarcation a brûlé. Jean Humbert reste en garde à vue. Le chef étoilé, ancien gagnant de l'émission Top Chef, est entendu depuis plus de 24 heures par les policiers. Accusé de violence conjugale par trois ex-compagnes, il nie mais répond aux questions selon ses avocates. Un contre-la-montre individuel au menu de la quatrième étape du Tour de France cycliste femme aujourd'hui sur les terres bourguignonnes entre Gevrey, Chambertin et Dijon. Premier départ 14h34. Épreuve test pour la tenante du titre, la Française Pauline Ferrand Prévost.
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1: À suivre sur Autoroute Info, un détour par la maison de la Bourgogne, German Jackson Temple City. Mais tout de suite, c'est Tame Impala et Jenny.

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1: Avec des obstacles à première vue sur la voie la plus à gauche de l'autoroute A6 en direction de Lyon, kilomètre 306, c'est au niveau de la sortie 24.1 de Bonchani.

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4: Priorité à votre sécurité sur Autoroute Info avec la fermeture du tunnel de Chamoise sur la 40 direction Mâcon et Paris, kilomètre 119. C'est après la sortie 9 pour Nantua-Nérolles. Un poids lourd hors gabarit s'est présenté à l'entrée de l'ouvrage. Il faut désormais lui faire quitter l'autoroute avant de pouvoir ouvrir cet axe à nouveau. Donc c'est sur la 40 direction Mâcon et Paris au kilomètre 119. Le tunnel de Chamoise est fermé. On sera de retour dans quelques instants sur Autoroute Info, ce sera à 12h45. Avant cela, Master KG, et tout de suite, c'est Zazie.

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1: Un bouchon de 2 km s'est formé sur la 40 direction Mâcon et Paris lorsque vous êtes dans le département de l'Ain. Ça s'explique car le tunnel de Chamoise est fermé après la sortie numéro 9 pour Nantua-Nérol. Un poids lourd hors gabarit s'est présenté à l'entrée de l'ouvrage. Il faut donc lui faire quitter l'autoroute avant de pouvoir ouvrir à nouveau cette A40 direction Mâcon et Paris après la sortie 9 de Nantua-Nérol. A noter également, toujours dans le département de l'Ain, mais sur la 42 cette fois-ci en direction de Lyon, un poids lourd en panne sur la bande d'arrêt d'urgence. Pas mal de monde au kilomètre 40. Respectez bien le corridor de sécurité.

0: C'est après la sortie numéro 8 pour Ambérieu-en-Bugey. Et sur l'autoroute A6 en direction de Lyon, il y a des obstacles à première vue sur la voie la plus à gauche. Kilomètre 306, c'est au niveau de la sortie 24.1 de Beaune-Chagny. Pour cause de travaux, l'autoroute A432 qui longe l'aéroport de Lyon-Saint-Exupéry est fermée jusqu'à jeudi matin, 6h. Les explications tout de suite avec Olivier Noël.
1: Cette fermeture de l'A432 concerne la direction de Grenoble et Marseille. Elle est fermée dès la jonction avec l'A46 au contournement est lyonnais sur 12 km. Si vous allez en direction de Grenoble, vous restez sur l'A46 et la rocade est direction Marseille jusqu'à la jonction avec l'A43 et vous retrouvez la direction de Grenoble et de Chambéry. Pour rejoindre l'aéroport de Saint-Exupéry, quand vous êtes sur la 46 direction Marseille, vous prenez la 42 direction Genève. Vous allez retrouver la partie disponible de la 432 au-delà de la zone de chantier et vous pourrez prendre la sortie 3 pour aller à l'aéroport.
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0: Dans quelques minutes, on ira à la Maison de la Bourgogne sur l'aire de Beaune, en bordure de l'autoroute A6. Une boutique qui met à l'honneur les produits phares de la région. On en parle après Temper City.

0: L'autoroute A40 direction Mâcon et Paris est toujours fermée à la circulation au niveau du tunnel de Chamoise, kilomètre 119. C'est après la sortie numéro 9 de Nantua-Nérolles. Un poids lourd hors gabarit s'est présenté à l'entrée de l'ouvrage. Il faut donc lui faire quitter l'autoroute avant de pouvoir ouvrir cet axe à nouveau. Le patrouilleur est arrivé sur place. En amont, un bouchon de 2 à 3 km s'est formé. D'ici 13h, Thérapie Taxi ou encore un classique de Jermaine Jackson dans la playlist d'Autoroute Info. Mais avant cela, on va faire la pause du côté de Beaune sur l'aire de service, dans la boutique plutôt de la Maison de la Bourgogne, située sur l'aire de Beaune, où nous sommes avec Valérie Gacouin et avec Alexandre Dacuna.
1: On oriente énormément sur tout ce qui est les grands classiques de la Bourgogne et qui ont perduré pendant des années, c'est-à-dire moutarde, pain d'épices, anis de Flavigny, qui ont été rejoints par des confitures, voire des biscuits. Et dans les derniers nouveaux qui sont arrivés, c'est la Maison Marc avec ses veloutés et ses cornichons.
2: Il y a un producteur de cornichons en Bourgogne.
1: Oui, il se situe dans Lyon et il a maintenant sa renommée pour toute la partie chef étoilé.
2: Quand on pense Bourgogne, on pense forcément à la moutarde de Dijon et parfois certaines moutardes ont des arômes très originaux, à commencer par la moutarde au pain d'épices que j'ai pu goûter pour vous. Le pain d'épices finalement, il vient après.
1: Il vient vraiment en arrière-bouche, mais ça reste malgré tout une moutarde forte. Mmh. Par contre, c'est plutôt une moutarde en grain plutôt qu'une moutarde veloutée.
2: Mmh. Et je remarque aussi une moutarde à l'estragon, et celle-ci, elle est beaucoup plus douce. Le piquant vient après.
1: C'est vraiment l'inverse de l'autre. Là, on a d'abord l'estragon et après le goût de la moutarde qui relève, tandis que le pain d'épices est inversé.
2: Et puis, si on sort de la gastronomie, la Maison de la Bourgogne propose aussi des produits de l'artisanat local, à commencer par des paniers en osier.
1: Peu de gens le savent, mais il y a un petit village à côté de Langres qui s'appelle Faye-le-Billot, qui est un village de vanniers. Et nous travaillons avec la vannerie de la Motte qui est installée dans ce village.
2: Il y a d'autres éléments comme ça de l'artisanat
1: Bien sûr, les produits en vogue qui se développent beaucoup, c'est tout ce qui est bien-être et savon. Donc actuellement, nous travaillons avec la marque Amoa, avec donc toute une gamme de savons basée sur les produits bourguignons, puisqu'on retrouve ceux à base de fruits rouges, ceux à base de graines de moutarde, où le look du savon retransmet également sa fabrication, puisqu'on en a même un qui évoque les toits des hospices de Beaune par ses couleurs.
2: Des savons qui viennent de la ville de Palau, en Saône-et-Loire, et disponibles à la Maison de la Bourgogne parmi tous les autres produits de la région. Une boutique située sur l'aire de Beaune de l'autoroute A6. 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
1: Avec des morceaux de pneus sur les voies de la 6 direction Lyon, kilomètre 389, c'est après la bifurcation avec la 40. Lorsque vous êtes dans le secteur de Mac.

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1: Il est 13h, excellentes vacances à toutes et à tous.
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1: Et sur l'autoroute A40, direction Mâcon et Paris, le trafic reprend petit à petit. On ne parle désormais plus que d'un léger ralentissement après la sortie numéro 9 de Nantua-Nérols. Le poids lourd gabarit qui s'était présenté à l'entrée du tunnel de Chamoise se trouve désormais dans un refuge. Il ne gêne pas la circulation. Sur l'autoroute A6, direction Lyon, il y a des débris sur la chaussée, kilomètre 389. C'est dans le secteur de Mâcon, un petit peu après la bifurcation avec l'autoroute A40. Et enfin, sur la 42, direction Lyon, un poids lourd est en cours de dépannage sur la bande d'arrêt d'urgence. Il faut donc respecter le corridor de sécurité, kilomètre 40, après la sortie numéro 8 pour Ambérieux en Bugey. Et si vous souhaitez aller du côté de l'Italie, sachez qu'on parle d'un temps d'attente d'1h30 avant de pouvoir accéder au tunnel du Mont-Blanc. Il est l'heure à présent de prendre connaissance des titres de l'actualité. Ils sont présentés depuis la rédaction de France Info.
2: Au moins 10 et des incendies en France, des centaines de pompiers mobilisés dans la Drôme.
3: 110 hectares parcourus par les flammes dans le massif du Claps dans la Drôme. L'incendie déclaré hier sur la commune de Belgrade en Diwa, dans un secteur difficile d'accès. Un bulldozer de l'armée est déployé pour faciliter l'accès aux flammes. Le mois de juillet 2026 est le plus chaud jamais enregistré en France depuis le début des mesures en 1900. Bilan publié aujourd'hui par Météo France. Et aujourd'hui encore 16 départements du sud-est du pays sont placés en vigilance orange canicule. 157 migrants secourus au large de Boulogne-sur-Mer. Ce matin, leur bateau a pris feu à la limite des eaux françaises et britanniques, forçant les occupants à se jeter à l'eau, précise la préfecture du Pas-de-Calais. Et puis, Jean Abert reste en garde à vue pour 24 heures supplémentaires. Le chef étoilé, anciennement aux commandes des cuisines du Plaza Athénée, est accusé de violence conjugale. Il est entendu depuis hier matin.
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1: On part en musique tout de suite sur Autoroute Info avec la chanteuse niçoise Oria.

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3: Priorité à votre sécurité sur Autoroute Info avec des morceaux de pneus sur les voies de la 31 direction Nancy, kilomètre 145, c'est après la sortie numéro 8 pour Bourbonne-les-Bains. Et des morceaux de pneus, il y en a aussi sur la 6 direction Lyon, kilomètre 389. Cette fois-ci, on est dans le secteur de Mâcon, c'est un petit peu après la bifurcation avec l'autoroute A40. L'information trafic sera de retour à 13h15 sur Autoroute Info. Dans les prochaines minutes également, les prévisions de Météo France pour le reste de la journée. Avant cela, c'est un classique de téléphone ou encore Adèle pour vous accompagner sur la route des vacances.

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1: Il y a 13h15. Des obstacles se trouvent sur votre route du côté de l'A6 direction Lyon. Il s'agit de morceaux de pneus, kilomètre 389. C'est après la bifurcation avec l'A40 lorsque vous êtes du côté de Mâcon. Et morceaux de pneus également sur la 31 direction Nancy, kilomètre 145. Cette fois-ci, c'est après la sortie numéro 8 pour Bourbonne-les-Bains. Dans ces deux cas, des patrouilleurs ont été prévenus et vont se rendre sur place dès que possible pour les ramasser. À noter du côté de l'Est lyonnais que l'autoroute A432 en direction de Grenoble et de Marseille est fermée pour cause de travaux. Fermeture jusqu'à 6h jeudi matin. Des déviations sont en place localement. Et en Ile-de-France, c'est la bretelle de jonction entre l'A5B et la Nationale 104, direction Évry et Paris, qui est fermée. Cette fois-ci, la fermeture va durer jusqu'au 28 août.
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1: Météo France place toujours 16 départements en vigilance orange canicule, des départements de l'est du pays, dont le territoire de Belfort, le Doubs, encore le Jura, l'Ain ou le département du Rhône. Pensez donc à bien vous hydrater, à bien faire la pause régulièrement. Et on voit tout de suite avec Jérôme Lecoud de Météo France, quelles sont les prévisions pour les heures et les jours à venir.
2: Mardi, le temps demeure estival sur la France avec de larges éclaircies sur la moitié ouest du pays, notamment en direction de l'océan et sur les plaines du sud-ouest. En revanche, dans l'après-midi, les nuages deviennent plus menaçants sur les régions de l'est. Des averses se déclenchent ainsi sur le Grand Est avec un vent sensible de sud-ouest à 40 ou 50 km/h. Du Jura à l'Auvergne-Rhône-Alpes, une tendance plus affirmée à l'orage se manifeste dans l'après-midi ainsi que dans la soirée. Des orages peuvent également concerner les Cévennes, l'intérieur de la Provence et les Pyrénées. L'activité orageuse faiblit en fin de soirée et s'estompe complètement en deuxième partie de nuit. Les températures sont encore bien chaudes dans l'ensemble sur l'est du pays. Elles baissent ailleurs. Comptez ainsi au plus chaud de la journée, 28 degrés à Pau, 31 à Bourges, Marmande et Clermont-Ferrand, 32 à Paris, 33 à Dijon et Genève, 34 à Annecy, 36 à Lyon et 37 degrés à Mulhouse. Jérôme Lecoux, Météo France pour Autoroute Info.
1: Dans quelques minutes, nous parlerons de vannes aménagées sur Autoroute Info. Ce sera après Teddy Swims.

0: Des obstacles se trouvent sur la 31 direction Nancy. Il s'agit de morceaux de pneus au kilomètre 145. C'est après la sortie numéro 8 pour Bourbonne-les-Bains. Et pour ceux d'entre vous qui souhaitent aller du côté de l'Italie, sachez qu'il y a toujours pas mal d'attentes avant le tunnel du Mont-Blanc. 1h30 selon les dernières informations avant de pouvoir accéder au tunnel transalpin. La van life a le vent en poupe depuis plusieurs années. Mais au-delà de la carte postale, quels sont les avantages et les inconvénients de ce mode de voyage? On fait le point avec Émilien Fèvre.
1: Pour en savoir plus, j'ai rencontré Christophe Léger, responsable de l'agence Vanaway à Dijon, qui loue des vannes et des fourgons aménagés. Ce que l'on peut dire, c'est que le profil des personnes intéressées est éclectique.
2: On a toutes sortes de clientèles, des jeunes qui veulent partir en vacances, des couples et des personnes âgées jusqu'à 80 ans qui veulent vivre aussi une expérience différente de ce qu'ils ont toujours connu, des campings, de la caravane et de l'hôtel.
1: 90% de ces personnes qui tentent l'aventure le font pour la première fois. Parmi les questions que l'on peut se poser, il y a évidemment celle de la différence avec le camping-car. Cela tient principalement de la base. Christophe Léger.
2: Un van est sur la base de la carrosserie d'un utilitaire, alors que le camping-car, c'est sur un plateau sur lequel on a rajouté un élément, ni plus ni moins qu'une caravane.
1: Et cela apporte des avantages vis-à-vis de la conduite et du stationnement.
2: Le van reste dans la catégorie utilitaire. Donc la restriction de stationnement est moins limitée que le camping-car. À savoir que le camping-car est considéré comme un élément habitable, ce qui n'est pas forcément le cas d'un van. Le van, à partir du moment où il n'y a pas de signe extérieur d'habitation, peut stationner partout. Qu'un camping-car n'a pas cette facilité de stationnement.
1: Évidemment, cela n'enlève en rien l'obligation de respecter le code de la route et notamment les interdictions de stationner à certains endroits et certaines heures. À part cela, il faut simplement profiter. Christophe Léger.
2: L'idée des vacances en van ou en fourgon, c'est les vacances liberté. C'est partir avec le minimum d'affaires, revenir avec le maximum de souvenirs, de découvrir les endroits magnifiques de notre pays et des autres pays. On roule, on s'arrête, on voit quelque chose de merveilleux, et ben on fait une petite pause prolongée, on n'a pas de chronomètre pour savoir à quelle heure on doit arriver pour manger ou pour partir. On a tout ce qu'il faut. Et une chose primordiale, laisser les espaces nature propres.
1: Pour vous essayer à la van life, la location débute à 500 € la semaine pour un fourgon en saison basse, histoire de goûter vous aussi à ce petit vent de liberté.

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1: Et on commence avec une toute nouvelle information à vous communiquer à 13h30. Des obstacles sur le contournement est de Lyon, la 46 direction Marseille, kilomètre 23. C'est après la sortie 4 de Caluire, Rieux. Des obstacles, il y en a aussi sur la 31 en direction de Nancy, au kilomètre 145. Il s'agit de morceaux de pneus après la sortie 8. Bourbonne-les-Bains est dans l'autre sens de circulation, à 31 direction Lyon cette fois-ci. Une voiture est arrêtée sur la bande d'arrêt d'urgence, mais assez proche de la voie de droite, kilomètre 30. C'est après la bifurcation avec la 39 lorsque vous êtes dans le secteur de Dijon. Et enfin, un poids lourd est toujours en cours de dépannage sur la bande d'arrêt d'urgence de la 42 direction Lyon, kilomètre 40. C'est après la sortie numéro 8 pour Ambérieu-en-Bugey. À la suite d'une importante fuite d'eau survenue jeudi dernier, les autoroutes APRR ont procédé à la fermeture de deux aires de repos de l'autoroute A6 au sud d'Auxerre, dans le département de l'Yonne. En direction de Lyon, il s'agit de l'aire de repos de Montmorency au kilomètre 198, après la sortie 21 de Nitry. Et en direction de Paris, c'est l'aire de repos d'Hervaux après la sortie 22 pour Avallon qui est fermée. Rouverture prévue le vendredi 7 août. On voit à présent quels sont les titres de l'actualité. Ils sont présentés depuis la rédaction de France Info.
2: 23, le pronostic vital n'est plus engagé pour les deux randonneurs foudroyés hier après-midi.
3: Âgés de 14 et 21 ans, ils ont été frappés par la foudre à 2700 mètres d'altitude à Cotteret dans les Hautes-Pyrénées. Ils sont conscients et hospitalisés en état stable à l'hôpital de Tarbes. Vigilance extrême dans le Var où le feu n'est pas fixé mais ne progresse plus sur le massif du Gros Bessillon, tandis que dans la Drôme, environ 50 habitants ont été évacués par précaution alors que 110 hectares ont été parcourus par un incendie dans le Diois. La garde à vue de Jean Humbert prolongée. Le chef étoilé est entendu depuis hier matin par les enquêteurs pour des soupçons de violence conjugale sur d'anciennes compagnes, dont l'ancienne Miss France Alexandra Rosenfeld. Au moins 3 plaintes ont été déposées. Le Qatar accuse Israël de retarder la mise en œuvre du plan de paix pour Gaza. Alors qu'hier, le Qatar, l'Égypte et la Turquie, tous les trois médiateurs de la trêve à Gaza, condamnaient Israël pour ses violations continues du droit international et humanitaire sur le territoire palestinien.

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1: À l'est de Lyon, des obstacles se trouvent sur la 46, direction Marseille. Il s'agit de morceaux de pneus, kilomètre 23. C'est un petit peu après la sortie numéro 4 pour Caluire-Rieux. Et plus ou moins dans cette même zone, un ralentissement de quelques centaines de mètres s'est formé. À noter également sur l'autoroute A31 en direction de Nancy, là aussi des obstacles sur les voies, kilomètre 145. C'est après la sortie numéro 8 de Bourbonne-les-Bains. On sera de retour à 13h45 sur Autoroute Info. Ce sera après Blondie ou encore Julien Doré.

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1: Priorité à votre sécurité sur Autoroute Info avec des obstacles sur la 36 direction Mulhouse, kilomètre 132. C'est après la sortie numéro 3 pour Besançon. Des obstacles, il y en a aussi sur la 31 direction Nancy au kilomètre 145. C'est après la sortie numéro 8 pour Bourbonne-les-Bains et non loin de là, kilomètre 139, il y aurait un début d'incendie au niveau d'un poids lourd. C'est à hauteur de la sortie numéro 8 pour Bourbonne-les-Bains. À noter sur le contournement est de Lyon qu'un bouchon s'est formé, bouchon d'un kilomètre environ. Ça s'explique car il y a beaucoup de débris sur les voies de circulation. Le patrouilleur ramasse à l'instant même les derniers morceaux de pneus au kilomètre 22. De la 46 direction Marseille, c'est au niveau de la sortie numéro 4 pour Caluire-Rieux. Et enfin, lorsque vous êtes au kilomètre 351 de la 6 direction Lyon, vous allez voir une voiture et sa caravane arrêtées en bordure des voies. C'est après la sortie 26 de Châlons-Sud, au niveau de l'aire de repos de Jugy. À l'est de Lyon, la 432 est fermée pour cause de travaux jusqu'à jeudi matin 6h. C'est l'autoroute qui longe l'aéroport de Lyon-Saint-Exupéry. Explications et itinéraires avec Olivier Noël.
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2: Cette fermeture de l'A432 concerne la direction de Grenoble et Marseille. Elle est fermée dès la jonction avec l'A46 au contournement est lyonnais. Sur

0: 12 km. Si vous allez en direction de Grenoble, vous restez sur la 46 et la Rocade Est, direction Marseille, jusqu'à la jonction avec la 43, et vous retrouvez la direction de Grenoble et de Chambéry. Pour rejoindre l'aéroport de Saint-Exupéry, quand vous êtes sur la 46 direction Marseille, vous prenez la 42 direction Genève. Vous allez retrouver la partie disponible de la 432 au-delà de la zone de chantier et vous... Cette fermeture de la...
1: L'information en trafic reviendra dans quelques instants sur Autoroute Info. Ce sera après le Belge Pierre Demar.

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1: Avec des obstacles au kilomètre 125 de la 36 direction Mulhouse, c'est au niveau de la sortie 4 de Besançon-Saint-Claude.

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2: Sur la 36, il y a des obstacles au kilomètre 132 et 125 en direction de Mulhouse. À chaque fois, c'est après la sortie numéro 3 pour Besançon Centre. Également des obstacles sur la 31 en direction de Nancy, cette fois-ci au kilomètre 145. C'est après la sortie 8 pour Bourbonne-les-Bains. À chaque fois, des patrouilleurs sont prévenus et ils sont en route pour ramasser ces objets. L'information trafic sera de retour dans quelques instants sur Autoroute Info. Ce sera après un chanteur qui vient du sublime département de la Dordogne, Tibbs, ou encore La Sketchup. Mais tout de suite, c'est le quiz des vacances.
3: Le principe est simple. 4 questions de culture générale. Je pose les questions. Vous avez quelques secondes de réflexion pour trouver. Et je donne la réponse dans la foulée. Tout le monde joue dans l'habitacle, parents comme enfants, et que le meilleur gagne. Et on commence avec une question sport qui va plaire aux amateurs de foot. Attention, les parents ont sans doute l'avantage sur celle-ci. En quelle année la France a-t-elle remporté sa toute première Coupe du Monde de foot? Et c'était évidemment en 1998 au Stade de France avec une finale d'anthologie remportée 3-0 contre le Brésil. 3 buts, dont un doublé de Zidane qui fera chavirer les cœurs de millions de Français. Face à présent à la question histoire géo, petits ou grands, tout le monde est sur un pied d'égalité. Vous êtes prêts? Quel est le pays le plus peuplé au monde? Et petite question subsidiaire, combien compte-t-il d'habitants? C'est l'Inde et c'est plus de 1,5 milliard d'habitants qui est aujourd'hui le pays le plus peuplé du monde. Longtemps resté numéro 1, la Chine se classe désormais deuxième. La prochaine question porte sur la musique et, désolé pour les parents, mais là, il y a de fortes chances pour que les plus jeunes vous laminent sur ce thème. J'y vais. Citez-moi l'artiste qui a été le plus streamé en France en 2025.
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2: Et priorité à la sécurité du patrouilleur qui ne va pas tarder à traverser la 46 direction Paris pour ramasser des objets au kilomètre 23, c'est après la sortie 4. De Caluire, Rieux et des obstacles, il y en a aussi sur l'A6, direction Bonnet-Paris, au kilomètre 183. C'est après la bifurcation avec l'autoroute A39.
3: La bonne réponse était François Hollande, président de mai 2012 à mai 2017, après avoir écarté Nicolas Sarkozy au deuxième tour.
4: Moi, président de la République, j'essaierai d'avoir de la hauteur de vue.
3: François Hollande, aussi réputé pour son fameux
5: « You can be... do what we want to do.
3: Bonne route avec Autoroute Info.

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1: Avec un accident qui s'est produit dans la bretelle d'entrée numéro 4 de Besançon-Centre lorsque vous rejoignez l'autoroute A36 direction Beaune et Paris.

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1: Il est 14h, bon après-midi, bonnes vacances.
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1: Avec pas mal d'événements à vous communiquer. Tout d'abord, des obstacles sur la 36 direction Bonnet-Paris. Il s'agit d'un vélo qui est tombé sur les voies, kilomètre 183. C'est après la bifurcation avec la 39 et le secteur de Dole. Dans l'autre sens de circulation, obstacle également au kilomètre 132 et 125. C'est après la sortie numéro 3 de Besançon-Centre. Sur la 46 en direction de Paris, là aussi il y a des débris sur les voies au kilomètre 22. C'est après la sortie 4 de Caluire-Rieux. Et enfin, obstacle sur la 31 direction Nancy au kilomètre 145. C'est après la sortie 8 de Bourbonne-les-Bains. À noter qu'au niveau de cette sortie 8 de Bourbonne-les-Bains, il y a un feu qui s'est déclaré dans l'accotement. Le patrouilleur est présent sur place. On attend désormais l'arrivée des pompiers pour maîtriser cet incendie. Pas mal de fumée se dégage de cet incendie et ça peut également vous gêner dans l'autre sens lorsque vous roulez en direction de Beaune et de Lyon. Soyez particulièrement attentifs. Il faut être vigilant également car il y a pas mal d'interventions sur des bandes d'arrêt d'urgence. C'est le cas par exemple sur la 6, la 46, la 31 ou encore l'autoroute A42. Respectez bien un corridor de sécurité lorsque vous voyez du personnel et des piétons arrêtés sur la bande d'arrêt d'urgence. Voyons tout de suite quels sont les titres de l'actualité. Ils sont présentés depuis la rédaction de France Info.
2: Mathilde Le Maire, jamais un mois n'avait été aussi chaud que juillet 2026.
3: Jamais depuis qu'on mesure les températures, c'est-à-dire depuis 1900, c'est ce que révèle Météo France dans son bilan. Aujourd'hui, 24,9 degrés en moyenne en juillet. Absolument tous les jours ont été au-dessus des normales de saison. Le projet a été contesté par les défenseurs de l'environnement, mais la préfète de Gironde a délivré malgré tout son autorisation. Une méga ferme d'élevage de saumon va voir le jour au bout de l'estuaire de la Gironde à Verdon-sur-Merne. Financement d'un fonds singapourien pour cette exploitation de 14 hectares qui doit produire 10 000 tonnes de saumon par an, une méga ferme de taille inédite dans l'Hexagone. Des navires français et britanniques ont secouru 157 migrants après l'incendie de leur bateau ce matin. Ils tentaient de traverser la Manche, partis à l'aube de Seine-Maritime. Ces hommes et femmes se sont jetés à l'eau. Pas de victimes à déplorer à ce stade. Il s'agit de l'une des principales opérations de secours depuis le début des traversées de la Manche à bord d'embarcations précaires. Contre la montre individuelle au menu de la quatrième étape du Tour de France cycliste femme. Premier départ dans trois quarts d'heure, 21 km entre Gevrey-Chambertin et Dijon au milieu des vignes. C'est un peu l'épreuve test pour la tenante du titre, la Française Pauline Ferrand-Prévot.
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1: Et avant de repartir en musique avec Jérémy Frérot, on nous signale à l'instant même un poids lourd en panne qui dépasse un petit peu sur la voie de droite de l'A39 direction Dijon. Kilomètre 49, c'est après la sortie 7 de Poligny-Pontarlier.
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4: Sur l'autoroute A31 en direction de Nancy, il y a un feu dans l'accotement, kilomètre 139. C'est au niveau de la sortie numéro 8 pour Bourbonne-les-Bains. Pas mal de fumée se dégage de cet incendie. Ça vous gêne également dans l'autre sens de circulation lorsque vous roulez en direction de Beaune et de Lyon. Et non loin de là, il y a également des obstacles sur votre trajet au kilomètre 145 de cette A31 en direction Nancy. C'est après cette sortie 8 pour Bourbonne-les-Bains. Soyez particulièrement attentif une fois que vous avez passé le secteur de la ville de Langres. On viendra à 14h15 sur Autoroute Info pour un nouveau point de trafic. Il y aura également les prévisions de Météo France. Avant cela, In Excess pour un classique ou encore Outcast.

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1: Avec des morceaux de plastique sur la 36 direction Beaune et Paris, kilomètre 37, c'est après la sortie numéro 12 de Bavilliers d'Anjoutin lorsque vous êtes dans le territoire de Belfort.

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2: trafic est assez riche en ce début d'après-midi avec tout d'abord un feu qui prend de l'ampleur dans l'accotement de l'A31. C'est en direction de Nancy, kilomètre 139 à hauteur de la sortie numéro 8 pour Bourbonne-les-Bains. Il y a beaucoup de fumée qui se dégage de cet incendie et ça peut également vous gêner pour vous qui roulez dans l'autre sens en direction de Beaune et de Lyon. À noter que sur cette même A31 en direction de Nancy, il y a des obstacles, kilomètre 145, des morceaux de pneus, c'est après cette sortie numéro 8 pour Bourbonne-les-Bains. Des obstacles, vous allez également en rencontrer sur l'A36, direction Beaune et Paris, au kilomètre 37, c'est dans le territoire de Belfort, après la sortie 12 de Bavilliers, et au kilomètre 183, cette fois-ci c'est après le secteur de Dole et la bifurcation avec l'autoroute A39. À noter qu'il y a également des morceaux de pneus sur les voies de l'autoroute A31 en direction de Nancy, kilomètre 145, je vous les ai déjà donnés en fait, c'était après la sortie numéro 8 de Bourbonne-les-Bains. À noter également un poids lourd en panne qui dépasse un petit peu sur la voie de droite de la 39, direction Dijon, kilomètre 49. C'est après la sortie 7 de Poligny-Pontarlier, décalez-vous bien sur la gauche de la chaussée. Et il y a également un corridor de sécurité à respecter du côté de l'assise direction Lyon, kilomètre 351. Une voiture est en cours de dépannage après la sortie 26 de Chalon-Sud. Et sur la 46 direction Marseille, à l'est de Lyon, là aussi un véhicule est en cours d'évacuation. Toujours sur la bande d'arrêt d'urgence au kilomètre 22, c'est au niveau de la sortie 4 de Caluire-Rieux. Le patrouilleur est présent en protection, à noter qu'un léger ralentissement s'est formé dans cette zone.
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2: Et tout de suite, on voit comment la couleur du ciel va évoluer pour la suite et la fin de la journée. C'est avec les prévisions de Météo France, elles sont signées Jérôme Lecoux.
3: Mardi, le temps demeure estival sur la France avec de larges éclaircies sur la moitié ouest du pays, notamment en direction de l'océan et sur les plaines du sud-ouest. En revanche, dans l'après-midi, les nuages deviennent plus menaçants sur les régions de l'est. Des averses se déclenchent ainsi sur le Grand Est avec un vent sensible de sud-ouest à 40 ou 50 km/h. Du Jura à l'Auvergne-Rhône-Alpes, une tendance plus affirmée à l'orage se manifeste dans l'après-midi ainsi que dans la soirée. Des orages peuvent également concerner les Cévennes, l'intérieur de la Provence et les Pyrénées. L'activité orageuse faiblit en fin de soirée et s'estompe complètement en deuxième partie de nuit. Les températures sont encore bien chaudes dans l'ensemble sur l'est du pays. Elles baissent ailleurs. Comptez ainsi au plus chaud de la journée, 28 degrés à Pau, 31 à Bourges, Marmande et Clermont-Ferrand, 32 à Paris, 33 à Dijon et Genève, 34 à Annecy, 36 à Lyon et 37 degrés à Mulhouse. Jérôme Lecoux, Météo France pour Autoroute Info.
2: Si vous avez rayé votre véhicule récemment, restez avec nous. Dans 5 minutes, on vous proposera des astuces pour rendre votre voiture comme neuve sans passer chez le carrossier. Ce sera après Jack et Carla.

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3: La voie de droite est neutralisée en Haute-Marne au niveau de l'incendie du kilomètre 139. C'est sur la 31 en direction de Nancy, au niveau de la sortie numéro 8 pour Bourbonne-les-Bains. On attend désormais l'arrivée des pompiers pour intervenir au niveau de ce feu qui s'est déclaré dans l'accotement. Et un tout petit peu plus loin, kilomètre 145, toujours des morceaux de pneus sur les voies après cette sortie numéro 8 de Bourbonne-les-Bains. Si votre voiture a été raflée ou qu'un petit malin a trouvé amusant de dessiner à la clé sur votre carrosserie, tout n'est pas perdu. Paulin Caillard vous donne des astuces qui peuvent vous permettre d'économiser un passage coûteux au garage.
4: Ne vous en faites pas, rayer sa voiture, ça arrive à tout le monde.
5: Regardez bien cette carrosserie, ça c'est la portière, le coup de clé, ça on le connaît, c'est le traditionnel. Hop, il est là.
4: Et pour peu que votre rayure soit l'œuvre d'un artiste super subtil, s'en débarrasser est une priorité. Mais aller chez le carrossier, ça peut coûter très, très cher.
6: 5 000 euros, 10 000 euros, 100 000 euros, 600 000 euros et même 2 millions d'euros.
4: Heureusement, il y a des dégâts que vous pouvez effacer vous-même.
7: Tout va s'arranger, vous allez voir, tout va s'arranger.
4: Avant tout, il faut commencer par déterminer à quel type de rayure on a affaire.
8: Alors, qu'est-ce qu'on a ?
4: Passez votre ongle sur l'endroit endommagé et s'il accroche, c'est qu'il faudra aller chez le garagiste car c'est la peinture qui est atteinte. Les dégâts que vous pouvez réparer vous-même sont ceux qui ne touchent que le vernis, qui est la première couche qui recouvre la carrosserie. Quand il est endommagé, il peut être restauré grâce à différents produits et techniques à la maison, ce qui peut faire disparaître ses rayures. Première astuce, le polissage.
9: À l'occasion, je vous mettrai un petit coup de polish.
4: Commencez par bien nettoyer la zone endommagée, puis poncez-la doucement avant d'appliquer une fine couche de produit polish. Il n'y a plus qu'à laisser sécher, puis à lustrer, et normalement, le polish aura comblé la rayure. Si vous ne pouvez pas acheter de polish, astuce numéro 2, le dentifrice.
10: T'aurais pas du dentifrice là, je suis à sec.
11: Prends-en sur le rebord des lavabos, il en reste toujours un peu. Tiens, là.
4: Appliquez-en sur la rayure avec un chiffon humide et propre, sans dépasser. Une fois sèche, essuyez la zone et normalement, votre éraflure aura été effacée. Mais si jamais votre lavabo aussi est à court de dentifrice, astuce numéro 3, la cendre de cigarette. Même procédé, prenez un linge propre et humide, saupoudrez-le de cendre et tamponnez doucement votre rayure. Essuyez et constatez le résultat.
9: Vous voyez l'automobile derrière moi ? Ça fait un petit moment que je l'observe.
12: Eh bien ?
9: Eh bien, elle est absolument impeccable.
4: Évidemment, ce ne sont pas des solutions miracles. Mais sur les plus petites rayures, ça peut vraiment faire la différence, comme à la revente de votre voiture par exemple.

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1: Et si vous êtes sur l'autoroute A31 direction Nancy, il y a un feu dans l'accotement au kilomètre 139. C'est au niveau de la sortie numéro 8 pour Bourbonne-les-Bains. La voie de droite a été neutralisée par le patrouilleur. Un léger ralentissement peut-être se former d'ailleurs à cette hauteur. Pas mal de fumée se dégage de l'incendie, de la fumée qui peut également vous gêner lorsque vous roulez dans l'autre sens de circulation en direction de Beaune et de Lyon. Du côté du diffuseur 8 de Bourbonne-les-Bains, situation donc très délicate. Adaptez bien votre allure. Sur l'autoroute A39 en direction de Dijon, un poids lourd est en cours de dépannage. C'est sur la bande d'arrêt d'urgence, mais très proche de la voie de droite, au kilomètre 49, après la sortie numéro 7 de Pontarlier ou encore Poligny. Et si vous souhaitez aller du côté de l'Italie, sachez qu'il y a toujours beaucoup d'attentes avant le tunnel du Mont-Blanc. On parle d'1h45 environ avant de pouvoir accéder à l'ouvrage transalpin. Voyons tout de suite depuis la rédaction de France Info quels sont les titres de l'actualité.
2: Une minute, l'aura du lieu et la réunion des ministres de l'Intérieur européens sur la crise à Ceuta vient de se terminer.
3: Réunion dans un esprit constructif, dit le ministre de l'Intérieur espagnol. Les ministres ont convenu que l'espace Schengen n'était pas le problème, mais plutôt la solution, dit Laurent Nunez. La semaine dernière, 72 000 candidats à l'exil ont traversé illégalement la frontière entre le Maroc et Ceuta. 70 000 sont désormais retournés côté marocain et 75 sont décédés. En Gironde, la préfecture donne son feu vert à un projet de méga-ferme terrestre à Saumon, une première en France. Il s'agit d'un élevage de milliers de poissons en circuit fermé à Verdon-sur-Mer avec une usine au bout de l'estuaire de la Gironde sur 14 hectares pour produire 10 000 tonnes de saumon par an. Un accord pour ouvrir le détroit d'Ormuz pourrait être conclu d'ici demain. C'est ce qu'affirme ce midi le ministre des Finances américain alors qu'un cargo a encore été frappé la nuit dernière provoquant un incendie à bord. Une personne est portée disparue. Et bientôt le départ dans quelques minutes de la quatrième étape du Tour de France aujourd'hui entre Gevrey-Chambertin et Dijon, un contre-la-montre de 21 km sur lequel la Française Pauline Ferrand-Prévot est attendue.
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1: On viendra dans quelques instants sur Autoroute Info. On ira également dans les prochaines minutes du côté du département de la Savoie. Mais tout de suite, c'est Adèle Castillon.

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2: Priorité à votre sécurité sur Autoroute Info avec des morceaux de pneus sur les voies de l'A40 direction Mâcon et Paris, kilomètre 103. C'est après la sortie 10 pour Bellegarde. Des obstacles, il y en a aussi sur la 6 en direction de Lyon, kilomètre 315. Ce sont des morceaux de bois après la sortie 24.1 de Beaune-Chany. Et on apprend à l'instant même deux nouveaux événements, des véhicules en panne. Tout d'abord au kilomètre 9 de la 5 direction Paris. C'est après la sortie 16 pour Melun et voiture en panne également dans la sortie 14 de Colmar. Lorsque vous quittez la 36 direction Mulhouse, pour ces deux véhicules en panne, je ne sais pas encore s'il y a de la gêne ou non au trafic. On en reparlera à 14h45 sur Autoroute Info. Ce sera après Talk Talk ou encore Evanescence.

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1: Et à 14h45, les pompiers sont en pleine intervention au niveau d'un incendie qui s'est déclaré dans l'accotement de l'A31 direction Nancy. Pour permettre cette intervention, la voie de droite est neutralisée, kilomètre 139. C'est au niveau de la sortie numéro 8 pour Bourbonne-les-Bains. Adaptez bien votre conduite et décalez-vous sur la seule voie de gauche disponible dans ce secteur. À noter également sur votre route des obstacles, des morceaux de bois sur l'A6 direction Lyon au kilomètre 315. C'est après la sortie 24.1 de Bonchani. Et sur l'A40 direction Mâcon et Paris, ce sont des morceaux de pneus qui se trouvent au kilomètre 103. Un petit peu après la sortie numéro 10 pour Bellegarde. À noter, à l'est de Lyon, sur l'autoroute A46 en direction de Paris, une voiture et sa remorque sont arrêtées sur la bande d'arrêt d'urgence, kilomètre 15. C'est après la sortie 2.1 pour Montanet. Et dans le département du Jura, la voie de droite a été neutralisée pour permettre un dépannage de poids lourds au kilomètre 49 de l'A39 direction Dijon. C'est après la sortie numéro 7 de Pontarlier-Poligny. L'autoroute A432 est fermée cette semaine pour cause de travaux. Fermeture jusqu'à jeudi matin 6h. Explication et itinéraire avec Olivier Noël.
2: Cette fermeture de l'A432 concerne la direction de Grenoble et Marseille. Elle est fermée dès la jonction avec l'A46 au contournement est lyonnais sur 12 km. Si vous allez en direction de Grenoble, vous restez sur l'A46 et la Rocade Est.

0: se direction Marseille jusqu'à la jonction avec la 43 et vous retrouvez la direction de Grenoble et de Chambéry. Pour rejoindre l'aéroport de Saint-Exupéry, quand vous êtes sur la 46 direction Marseille, vous prenez la 42 direction Genève. Vous allez retrouver la partie disponible de la 432 au-delà de la zone de chantier et vous pourrez prendre la sortie 3 pour aller à l'aéroport.
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2: Dans quelques instants sur Autoroute Info, on ira en Savoie à plus de 3000 mètres d'altitude. On prendra la direction de l'espace Caron 3200 situé sur les hauteurs de la station de Val Thorens. Ce sera après le dernier titre de la chanteuse belge Angèle.

0: L'incendie a été maîtrisé sur la 31 en direction de Nancy. Néanmoins, les pompiers sont toujours présents sur place. Ils arrosent abondamment l'accotement pour ne pas que le feu reparte au kilomètre 139. C'est pour ça que la voie de droite est toujours neutralisée au niveau de la sortie numéro 8. Pour Bourbonne-les-Bains et du côté de la 40 en direction de Mâcon et de Paris, des morceaux de pneus sont toujours signalés sur les voies au kilomètre 103. C'est après la sortie numéro 10 de Bellegarde. Dans les prochaines minutes, dans notre playlist Orson ou encore UB40, mais avant cela, nous prenons la direction de Caron 3200. C'est un complexe multi-activité érigé au sommet des domaines de Val-Thorens et d'Aurel dans le département de la Savoie. Cet été, le site propose des jeux interactifs pour petits et grands. Franck Pellissier a testé pour vous.
1: La première, c'est Explore Games, une sorte de jeu de piste type Cluedo, au cours duquel les visiteurs, munis d'une tablette tactile, doivent résoudre une énigme. La seconde, c'est Eclipso, qui propose deux expériences de réalité virtuelle, qui nous transportent dans le Colisée de Rome, à l'époque des gladiateurs, pour l'une, ou dans les entrailles du Titanic, pour l'autre. Ce jour-là, j'ai rencontré Philippine, en pleine expérience immersive dans la Rome antique. Alors, je vais me rapprocher de Philippine, qui, elle, est en train de tester le casque de réalité virtuelle. Alors, Philippine, vous ne me voyez pas, mais moi, je vous vois. Comment ça se passe?
2: C'est vertigineux, tellement bien fait qu'on a cette petite sensation parfois de vertige. On est à l'intérieur du Colisée.
1: Moi, c'est super frustrant pour moi de rien voir. Je vais demander si on peut m'équiper aussi. C'est possible de suivre la même aventure que Philippine avec un autre casque? Je pose mon micro 2 secondes, le temps de chausser moi aussi un casque de réalité virtuelle. Ah oui, ça y est, ok, je vois une sorte de gladiateur. Ça marche.
2: Maintenant, on est au cœur du Colisée, dans un espace temporel totalement différent. On est face à des gladiateurs.
3: Voici la démonstration du pouvoir de Rome et de sa décadence.
1: Je vais voir où en sont les autres participants aux différentes activités. Je m'approche d'une famille qui est en train de faire l'Explore Game actuellement. Bonjour.
4: Bonjour.
1: Alors, qu'est-ce que vous avez testé?
5: On a testé un jeu de QR code. Et il faut trouver des codes. Pour résoudre une énigme.
4: C'est sur 1 kilomètre en fait à peu près. Là on arrive à la fin du coup pour savoir si oui ou non on a trouvé le flocon pour libérer la magie.
5: Faut libérer la magie.
1: On peut avoir le résultat peut-être alors.
3: Quelle équipe de choc! Ce soir au dessert il y aura beaucoup de sourires et de rires grâce à vous tous. Un grand merci les amis.
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1: Sur la 31, les pompiers sont toujours en train d'arroser abondamment l'accotement en direction de Nancy au kilomètre 139. L'incendie est maîtrisé, mais désormais, ils arrosent donc l'accotement pour ne pas que ce feu reparte dans les prochaines minutes. Au niveau de cette sortie 8 de Bourbonne-les-Bains, la voie de droite est neutralisée. Il faut donc serrer sur la gauche de la chaussée. Sur l'autoroute A40 en direction de Mâcon et de Paris, des morceaux de pneus sont toujours sur les voies au kilomètre 103. C'est après la sortie numéro 10 pour Bellegarde. Dans le département du Jura, un poids lourd est en cours de dépannage. Là aussi, la voie de droite a été neutralisée. C'est sur l'A39 en direction de Dijon. Kilomètre 49 après la sortie 7 de Pontarlier-Poligny. Et enfin, sur l'A46 en direction de Paris, une voiture et sa remorque sont arrêtées à proximité des voies. Kilomètre 15, c'est après la sortie 2.1 pour Montanet. Respectez bien le corridor de sécurité lorsque vous êtes dans ce secteur. Voyons tout de suite, depuis la rédaction de France Info, quels sont les titres de l'actualité nationale et internationale.
2: 14h45, l'info en une minute, Laurette Puyot et les pompiers qui luttent toujours contre un incendie dans la Drôme.
3: Désormais 150 hectares parcourus dans le Diois depuis hier dans le massif escarpé du Claps, un feu difficile d'accès. L'armée a déployé un bulldozer pour faciliter le travail des pompiers, épaulés par des renforts aériens. Le département déjà touché par un violent incendie au mois de juillet qui avait parcouru 4400 hectares. Le mois de juillet 2026 est le plus chaud jamais enregistré selon le bilan de Météo France, avec une température moyenne de 24,9 degrés. Conséquence, la sécheresse des sols a également atteint des niveaux records fin juillet. Le projet contesté d'un élevage de milliers de saumons au Verdon-sur-Mer en Gironde a été autorisé dans un cadre environnemental strict, annonce la préfecture du département. Les associations locales craignent l'impact sur l'environnement de ce projet d'une ampleur inédite. Et puis la résilience de l'Europe mise à l'épreuve lors de la crise migratoire à Ceuta la semaine dernière, mais elle a réussi ce test, dit le commissaire européen chargé des questions migratoires. Les 27 ministres de l'Intérieur des pays européens se sont entretenus ce matin pour une mise au point.
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1: Dans les prochaines minutes sur Autoroute Info, les prévisions de Météo France, également un petit peu de musique avec Ragan Bonneman, et tout de suite c'est Alex Warren.

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4: Les morceaux de pneus sont toujours signalés sur les voies de la 40 direction Mâcon et Paris au kilomètre 103. C'est après la sortie numéro 10 pour Bellegarde. Et du côté de l'autoroute A6, sachez qu'à la suite d'une importante fuite d'eau survenue jeudi dernier, les autoroutes APRR ont procédé à la fermeture de deux aires de repos de cette A6 au sud d'Auxerre dans le département de l'Yonne. En direction de Lyon, il s'agit de l'aire de repos de Montmorency au kilomètre 198 après la sortie 21 de Nitry. Et en direction de Paris, c'est l'aire de repos d'Hervaux après la sortie 22 pour Avallon. Rouverture prévue vendredi prochain.

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1: Et à 15h15, la voie de droite est toujours neutralisée sur l'A31 en direction de Nancy au kilomètre 139 au niveau de la sortie 8 de Bourbonne-les-Bains. L'incendie est maîtrisé mais les pompiers sont toujours présents. Ils arrosent l'accotement pour ne pas que le feu reparte dans les prochaines minutes. Et en bordure de l'autoroute A39, un poids lourd est en panne. Pour permettre son dépannage, la voie de droite a été neutralisée là aussi. C'est au kilomètre 49, un peu après la sortie 7 de Pontarlier-Poligny. Il faut donc bien serrer sur la gauche de la chaussée. Pour vous qui allez du côté de l'Italie, sachez qu'avant de pouvoir accéder au tunnel du Mont-Blanc, il y a pas mal d'attentes. On parle en ce moment même d'1h45 avant de pouvoir accéder au tunnel transalpin.
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1: Météo France place toujours 16 départements en vigilance orange canicule, des départements de l'est du pays, dont le Rhône ou encore le département du Doubs ou bien le Jura. Pensez à bien faire des pauses régulièrement et à bien vous hydrater. Et tout de suite, ce sont les prévisions Météo France avec Jérôme Lecoux.
2: Mardi, le temps demeure estival sur la France avec de larges éclaircies sur la moitié ouest du pays, notamment en direction de l'océan et sur les plaines du sud-ouest. En revanche, dans l'après-midi, les nuages deviennent plus menaçants sur les régions de l'est. Des averses se déclenchent ainsi sur le Grand Est avec un vent sensible de sud-ouest à 40 ou 50 km/h. Du Jura à l'Auvergne-Rhône-Alpes, une tendance plus affirmée à l'orage se manifeste dans l'après-midi ainsi que dans la soirée. Des orages peuvent également concerner les Cévennes, l'intérieur de la Provence et les Pyrénées. L'activité orageuse faiblit en fin de soirée et s'estompe complètement en deuxième partie de nuit. Les températures sont encore bien chaudes dans l'ensemble sur l'est du pays. Elles baissent ailleurs. Comptez ainsi au plus chaud de la journée, 28 degrés à Pau, 31 à Bourges, Marmande et Clermont-Ferrand, 32 à Paris, 33 à Dijon et Genève, 34 à Annecy, 36 à Lyon et 37 degrés à Mulhouse. Jérôme Lecoux, Météo France pour Autoroute Info.
1: Dans les prochaines minutes, on parlera objets connectés et conduite automobile. Ce sera après la chanteuse franco-haïtienne Naïka.

0: Sur l'autoroute A89 en direction de Lyon, une personne a été vue sur une trottinette sur la bande d'arrêt d'urgence, kilomètre 543. C'est entre la sortie 40 Tassin-la-Demi-Lune et la sortie 41 pour Villefranche-sur-Saône. Utiliser son téléphone portable en conduisant, c'est dangereux et interdit. Pourtant, il existe des systèmes intégrés au véhicule. On fait le point avec Vivien Taupa.
1: Aujourd'hui, difficile de monter dans une voiture sans tomber sur CarPlay ou Android Auto. Des noms devenus familiers, mais dont le fonctionnement et la légalité restent parfois flous. Concrètement, CarPlay, c'est pour le système iOS installé sur les iPhones d'Apple. Et puis Android Auto, c'est pour les smartphones de diverses marques fonctionnant avec le système développé par Google. Leur principe est de projeter certaines applications sur l'écran de la voiture avec une interface simplifiée de grandes icônes et des commandes vocales.
2: Calcul de l'itinéraire vers le domicile. Il y a quelques nuages actuellement et il fait 15 degrés à Besançon. Attendez-vous à des nuages à partir de la soirée.
1: Pensez pour la conduite, l'objectif est donc d'accéder à l'essentiel. Navigation GPS avec l'application de votre choix, répondre à des SMS en les dictant, ou bien écouter la radio numérique, ou de la musique, ou des podcasts.
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4: De retour, 14h, bientôt 15 minutes.
1: La question en revanche, de regarder des vidéos en roulant. Côté fonctionnement, rien de compliqué, il suffit de connecter son téléphone à la voiture avec un câble USB ou sans fil, à condition que le véhicule soit compatible. Le smartphone, quant à lui, reste dans la poche sur un support de recharge. Et si votre voiture n'est pas équipée de ce système, il existe de nombreuses solutions pour moins de 100€ que vous pouvez installer vous-même, comme un écran affixé avec une ventouse ou accroché sur le rétroviseur central. Mais alors, est-ce que c'est légal ? Eh bien, la réponse est oui. Apple CarPlay et Android Auto sont autorisés en France. Le code de la route interdit en revanche de tenir le téléphone dans la main, mais il autorise les systèmes main libre qui s'intègrent au véhicule. Attention toutefois, la tolérance a ses limites. Toucher brièvement l'écran pour lancer un itinéraire est accepté. En revanche, manipuler longuement l'écran tactile ou écrire un message avec ses doigts reste sanctionnable avec à la clé une amende et un retrait de points.

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1: Avec un poids lourd en feu à proximité de l'A6 direction Lyon au kilomètre 35 au niveau de cet incendie. Le trafic s'écoule très difficilement à première vue sur la seule voie de gauche. Il y a beaucoup de fumée également qui se dégage de cet incendie. Ça vous concerne entre la sortie 12 de Saint-Fargeau et la sortie 13 pour Étampes. On attend bien évidemment l'arrivée du patrouilleur pour neutraliser des voies et l'arrivée des pompiers pour maîtriser cet incendie. Du côté de la Haute-Marne, l'incendie est maîtrisé, mais les pompiers arrosent toujours l'accotement. La voie de droite est toujours neutralisée. Du côté de Bourbonne-les-Bains, la sortie 8 de la 31 direction Nancy au kilomètre 139. Et enfin, dans le département du Jura, la voie de droite est neutralisée. Cette fois-ci, c'est un poids lourd qui est en cours de dépannage au kilomètre 49 de la 39 direction Dijon, après la sortie numéro 7 de Pontarlier-Poligny. Dans le département de la Côte d'Or, en raison du passage du Tour de France féminin entre Gevrey-Chambertin et Dijon, il peut peut-être y avoir des difficultés sur le réseau secondaire pour vous qui quittez l'autoroute A31 entre Gevrey-Chambertin et Dijon. Tout de suite, on voit quels sont les titres de l'actualité. Ils sont présentés depuis la rédaction de France Info.
2: Sur France Info, Mathilde Lemaire, le mois de juillet a été le plus chaud jamais enregistré en France. C'est ce que révèle Météo France.
3: 24,9 degrés en moyenne, le mois le plus sec également. Pas une seule journée n'a été au-dessous des normales de saison. Toujours des incendies en cours en cet été des plus chauds dans la Drôme, près de Bellegarde en Diois. Les pompiers bataillent contre les flammes dans une zone escarpée, difficile d'accès. La préfecture parle maintenant de 150 hectares partis en fumée depuis hier. Un millier de sapeurs toujours engagés aussi dans le massif varois du Gros-Bessillon, où plus de 1800 hectares ont brûlé le week-end dernier. Des lisières restent incandescentes. Les rafales de vent attisent le feu qui n'est toujours pas fixé. La résilience de l'Europe a été mise à l'épreuve durant la récente crise dans l'enclave espagnole de Ceuta, à la frontière avec le Maroc. Commentaire de Magnus Brunner, commissaire européen chargé des questions migratoires. Il estime que le test de rapidité, de solidarité et de résistance à la désinformation a été réussi. Il s'exprimait à l'issue ce midi d'un échange entre ministres de l'Intérieur des 27. Et puis, Jean Humbert reste en garde à vue. Le chef étoilé, ancien gagnant de l'émission Top Chef, est entendu depuis plus de 24 heures maintenant par les policiers, accusé de violence conjugale par 3 ex-compagnes.

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1: Un bouchon d'un kilomètre environ s'est formé dans l'Essonne sur la 6 direction Lyon. Un poids lourd est en feu et la circulation s'écoule au compte-goutte sur la voie la plus à gauche, kilomètre 37. C'est après la sortie numéro 12 pour Saint-Fargeau. Le patrouilleur et les pompiers ne sont toujours pas arrivés sur place. On en reparlera bien entendu à 15h45 sur Autoroute Info. Ce sera après un classique de Madonna et tout de suite c'est Justin Nozuka qui vous accompagne sur la route des vacances.

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1: L'information trafic, c'est ce bouchon en Île-de-France, bouchon de 2 à 3 km sur l'A6 direction Lyon, après la sortie numéro 12 de Saint-Fargeau au kilomètre 37. Un poids lourd est en feu sur place. La circulation s'effectue au compte-gouttes sur la voie la plus à gauche. Il faudrait compter sur une dizaine de minutes environ, d'après les données GPS dont nous disposons, avant de pouvoir traverser cette perturbation. Du côté du Jura, c'est une voie de droite qui est neutralisée pour permettre l'intervention du garagiste sur un poids lourd en panne, kilomètre 49 de la 39 direction Dijon. C'est après la sortie 7 de Pontarlier-Poligny. Et du côté de l'autoroute A5 en direction de Nancy et de Dijon, une voiture est arrêtée sur la bande d'arrêt d'urgence. Le patrouilleur est présent en protection. Il faut respecter le corridor de sécurité au kilomètre 135. C'est dans le secteur de la ville de Troyes, au niveau de la bifurcation avec l'autoroute A26. Jusqu'à jeudi matin, 6h, l'autoroute A432 qui longe l'aéroport de Lyon-Saint-Exupéry est fermée pour cause de travaux. Explication et itinéraire avec Olivier Noël.
2: Cette fermeture de l'A432 concerne la direction de Grenoble et Marseille. Elle est fermée dès la jonction avec l'A46, au contournement est lyonnais, sur 12 km. Si vous allez en direction de Grenoble, vous restez sur l'A46 et la rocade est, direction Marseille, jusqu'à la jonction avec l'A43, et vous retrouvez la direction de Grenoble et de Chambéry. Pour rejoindre l'aéroport de Saint-Exupéry, quand vous êtes sur l'A46 direction Marseille, vous prenez l'A42 direction Genève. Vous allez retrouver la partie disponible de l'A432 au-delà de la zone de chantier et vous pourrez prendre la sortie 3 pour aller à l'aéroport.
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1: Dans un instant, on parlera souvenirs sur la route des vacances, ce sera après Djungeli.

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3: Sur la 30, la 6 en direction de Lyon, un bouchon est toujours présent, un bouchon de 2 à 3 km, c'est dans le département de l'Essonne. Il n'y a que la voie la plus à gauche pour rouler après la sortie 12 de Saint-Fargeau. Un poids lourd est en feu, on attend l'arrivée des pompiers sur place pour intervenir au niveau de cet incendie. Myriam Boyette vous en reparlera lors du prochain point trafic à 16h. Ce sera après Bruno Mars ou encore Texas. Mais tout de suite, on retrouve Myriam Boyette avec Elliott Monod. On fait un bond dans le passé avec eux dans les années 70.
4: Retour à l'été 1977.
5: Chemise à fleurs, pantalon pas de def, lunettes teintées et une France qui roule loin, le regard tourné vers un monde qui change.
6: Vous voyez, il y a là ce que l'on appelle un micro-ordinateur. Vous s'appelle Apple. Apple en anglais, ça signifie une pomme.
4: L'informatique se développe, la conquête spatiale bat son plein, et tandis que le premier opus de la saga Star Wars fascine dans les salles obscures, la télé passe progressivement en couleur dans les foyers.
5: Sur la route des vacances, la R12 avale les kilomètres sur des autoroutes qui ne cessent de s'étendre, A4 et A36 vers l'Est, A8 vers la Méditerranée et A9 vers l'Espagne.
4: La sécurité routière commence aussi à entrer dans les habitudes. 130 km/h maximum sur les autoroutes et ceinture de sécurité obligatoire, uniquement à l'avant et hors agglomération depuis 1973.
7: On ne dira jamais assez la ceinture! Un petit clic vaut mieux qu'une grande claque.
5: En 77, c'est rock ou disco. Les titres qui tournent dans l'autoradio sont signés Fleetwood Mac, The Eagles et Boney M.
4: Entre deux émissions, ces titres passent en boucle sur le seul média embarqué dans les voitures à l'époque, la radio.
8: Bienvenue à tous et à toutes, allez, merci de votre fidélité.
5: Grandes ondes, AM, FM, on cherche la station à la molette, l'aiguille tremble et parfois ça grésille un peu.
4: Pas d'infotrafic en continu, pas de GPS ni de climatisation, le confort est assez sommaire. En 1977, on baisse la vitre à la manivelle.
9: Car mon allié est la force.
5: Les paysages défilent et dans l'habitacle, on parle de tout et de rien pour occuper le trajet à l'avant, tandis que les enfants patientent à l'arrière, pas très loin de la glacière, qui accompagne chaque long voyage en 1977.
4: Et oui, cet été-là, c'était comme ça.

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1: Merci de faire la route avec nous aujourd'hui le 4 août, il est 16h.
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1: En ce mardi après-midi, ça s'est nettement gâté en Essonne. L'autoroute A6 au départ de Paris, donc direction Lyon. Un poids lourd a pris feu tout à l'heure et depuis quelques instants, le trafic est complètement interrompu. À l'endroit où ce poids lourd a pris feu, les pompiers viennent d'arriver. Ils interviennent pour pouvoir maîtriser le feu. Ça se passe au kilomètre 37 de l'A6, direction Lyon, dans le département de l'Essonne, donc après la sortie numéro 12 de Fontainebleau et Pontierry. Un bouchon s'est formé assez rapidement en amont de cette intervention, un bouchon qui prend un peu d'ampleur. On a 3 km de véhicules totalement à l'arrêt en amont de l'intervention qui est en cours. Les pompiers au kilomètre 37 de la 6 après la sortie 12 de Fontainebleau. On parle aussi de ce qui se passe dans le Loiret, puisque depuis peu sur la 77 direction Nevers, un fourgon est tombé en panne dans une bretelle de sortie. C'est la sortie 19 pour rejoindre Vierzon ou encore Bourges, sortie qui se trouve au kilomètre 54. Attention, le fourgon dépasse sur la voie qui vous permet de rejoindre le réseau secondaire. On va aussi partir dans l'Aube, l'autoroute A5 sur la 5 direction Nancy-Dijon, kilomètre 135. On a un véhicule en panne sur la bande d'arrêt d'urgence à hauteur de la bifurcation avec l'autoroute A26. C'est dans le secteur de Troyes après la sortie numéro 21. Si on fait un tour, tout d'abord dans le Jura, on a un poids lourd qui est en panne et une voie de droite neutralisée pour permettre son dépannage. C'est direction Dijon, la 39, kilomètre 49 dans le Jura, entre Poligny, la sortie numéro 7 et Dole, la sortie numéro 6. Et pour finir, le département de l'Ain, où un fourgon est tombé en panne récemment sur la bande d'arrêt d'urgence. Un patrouilleur s'est placé en protection, la 39, direction Bourg-en-Bresse, kilomètre 144, et là c'est quasiment au niveau de la jonction avec l'autoroute A40. Donc après la sortie numéro 10, Saint-Trivier, Coligny, et ça se passe dans le secteur de Bourg-en-Bresse. Et puis à l'instant, une toute nouvelle difficulté qui s'affiche sur mes écrans. Information prioritaire sur Autoroute Info, le département de l'Ain sur la 40, kilomètre 134, on me signale à l'instant des obstacles en direction de Genève, de Chamonix. Donc ça nous amène à l'approche du secteur d'Oyonnax après la bifurcation avec l'autoroute A42, la 40, kilomètre 134. Attention, les services de sécurité ont été avisés. On se retrouve sur Autoroute Info pour reparler de vos conditions de circulation dans le prochain quart d'heure. On va écouter Taylor Swift juste après les titres de l'actualité. C'est avec France Info.
2: Un été historiquement chaud. Le mois de juillet est le plus chaud jamais enregistré en France, avec 24,9 en moyenne. Conséquence, la sécheresse des sols a atteint des niveaux records fin juillet, précise Météo France. Et aujourd'hui encore, 16 départements du sud-est sont placés en vigilance orange canicule. Soupçonné de violence conjugale, la garde à vue de Jean Humbert est prolongée de 24 heures. Le chef cuisinier étoilé est entendu depuis hier matin. Ancien chef du Palace Plaza Athénée, il est visé par plusieurs plaintes. Une opération de désinformation menée par un réseau pro-russe a ciblé l'eurodéputé Raphaël Glucksmann avec la diffusion de vidéos et d'articles truqués. Ce n'est qu'un avant-goût de ce qui va suivre, a dit Raphaël Glucksmann sur les possibles ingérences étrangères lors de la campagne présidentielle de 2027. Le Qatar, pays médiateur, affirme que des efforts sont en cours pour un règlement du conflit irano-américain. Selon le ministre des Finances américain, un accord pour ouvrir le détroit d'Ormuz pourrait être conclu d'ici mercredi, alors que de son côté, Téhéran a démenti tout dialogue.
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1: Le retour de l'infotrafic dans un petit instant sur Autoroute Info. Vous ne bougez pas, la suite du programme avec Taylor Swift, c'est Hoplite sur Autoroute Info. Bon après-midi.

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2: Dans le département de l'Essonne, l'autoroute A6 direction Lyon, le trafic est interrompu au kilomètre 37 puisque les pompiers interviennent pour pouvoir éteindre un feu qui s'est déclaré au niveau d'un poids lourd. Donc pour l'instant, le trafic ne peut plus se faire au niveau du kilomètre 37, ce qui a provoqué un bouchon. Forcément, on parle d'un peu plus de 3 km de bouchon en amont de la zone d'intervention. Le bouchon débute quasiment au niveau de la sortie numéro 12, fléchée à Fontainebleau. Sortie que vous êtes également nombreux à prendre, c'est logique. Donc il y a aussi un petit peu d'attente dans cette bretelle de sortie-là, sortie 12 de Fontainebleau, puisqu'un peu plus loin, un bouchon s'est formé en amont de la zone d'intervention. Les pompiers qui sont sur place, kilomètre 37 de l'autoroute A6, tout ça après la sortie 12. 16h15 pour le prochain point trafic sur Autoroute Info. On a le temps d'écouter Tracy Chapman et Mika sur Autoroute Info. Bon après-midi.

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1: cet après-midi avec une difficulté assez importante au départ de Paris, la 6 en Essonne direction Lyon, interruption du trafic au kilomètre 37 pour la simple et bonne raison qu'un poids lourd a pris feu. Alors sur place, les pompiers interviennent, les gendarmes sont là aussi, il y a beaucoup de monde qui intervient, mais pour le moment la circulation ne peut pas se faire au-delà du kilomètre 37. Attention aussi à la fumée dans l'autre sens de circulation d'ailleurs. Tout ça c'est en direction Lyon après la sortie numéro 12. Pour Fontainebleau et Pontierry, une sortie qu'il est obligatoire d'emprunter hein, pour ceux qui voudraient circuler au-delà. Il n'est pas possible de le faire. Vous prenez la sortie numéro 12 pour éviter de vous retrouver coincé dans ce bouchon qui continue à prendre de l'ampleur. On a 4 km de bouchon en amont de la zone d'intervention et je vous rappelle que ce sont 4 km de véhicules à l'arrêt ou quasiment à l'arrêt. Donc ça fait beaucoup de monde coincé avant cette zone d'intervention. Alors les pompiers qui interviennent toujours sur place, mais pour l'instant, le feu n'est pas maîtrisé. Donc, sortie obligatoire, sortie numéro 12. Et aussi, pour ceux qui sont au départ de Paris, il est préférable, en direction de Lyon, de prendre l'autoroute A5, puis l'A19 pour rejoindre l'autoroute A6 dans le secteur de Courtenay. Et comme ça, vous évitez ce bouchon assez important. On va aller aussi faire un tour dans le Loiret, puisqu'un fourgon est tombé en panne dans une bretelle de sortie. Sortie 19 pour Bourges sur l'A67 direction Nevers, donc fourgon qui gêne un petit peu le trafic. Et puis je vous rappelle aussi que la voie de droite est neutralisée sur la 39, on change complètement de secteur, c'est dans le Jura, direction Dijon, kilomètre 49, voie de droite neutralisée pour procéder au dépannage en sécurité, c'est entre Poligny et Dole, donc après la sortie numéro 7.
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1: En ce qui concerne la météo, aujourd'hui, on a plusieurs départements en vigilance jaune concernant les orages, donc tout l'est du pays. Donc attention à cela, dès qu'il se met à pleuvoir, 110 km/h, grand maximum sur le réseau autoroutier. À noter qu'il semblerait qu'il y ait un peu de pluie du côté de Belfort, au moment où je vous parle, sur l'autoroute A36 entre Belfort et Mulhouse. On va voir comment ça va évoluer dans les jours, les heures qui viennent. Jérôme, le coup de Météo France.
2: Mardi, le temps demeure estival sur la France avec de larges éclaircies sur la moitié ouest du pays, notamment en direction de l'océan et sur les plaines du sud-ouest. En revanche, dans l'après-midi, les nuages deviennent plus menaçants sur les régions de l'est. Des averses se déclenchent ainsi sur le Grand Est avec un vent sensible de sud-ouest à 40 ou 50 km/h. Du Jura à l'Auvergne-Rhône-Alpes, une tendance plus affirmée à l'orage se manifeste dans l'après-midi ainsi que dans la soirée. Des orages peuvent également concerner les Cévennes, l'intérieur de la Provence et les Pyrénées. L'activité orageuse faiblit en fin de soirée et s'estompe complètement en deuxième partie de nuit. Les températures sont encore bien chaudes dans l'ensemble sur l'est du pays, elles baissent ailleurs. Comptez ainsi au plus chaud de la journée, 28 degrés à Pau, 31 à Bourges, Marmande et Clermont-Ferrand, 32 à Paris, 33 à Dijon et Genève, 34 à Annecy, 36 à Lyon et 37 degrés à Mulhouse. Jérôme Lecoup, Météo France pour Autoroute Info.
1: Dans quelques minutes, on va parler de l'importance de bien suivre les déviations indiquées lorsqu'un axe autoroutier est fermé pour cause de travaux. On vous en parle après l'infotrafic. La musique aussi sur Autoroute Info, c'est tout de suite avec Marine.

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5: Plus d'infos concernant le véhicule dont je vous parlais, potentiellement en difficulté en Saône-et-Loire, c'est confirmé. C'est un poids lourd, l'A6 direction Lyon, kilomètre 402. Poids lourd arrêté sur la bande d'arrêt d'urgence, mais qui dépasserait un peu sur la voie de droite. Donc, vous devez serrer à gauche, hein, respecter bien le corridor de sécurité. Et attention à des potentiels véhicules qui pourraient faire des écarts à l'approche de ce point kilométrique. C'est entre Mâcon et Belleville, après la sortie numéro 29, Moulin, Charolles et Mâcon Sud. Pour ce qui est de l'autoroute A6, mais beaucoup plus au nord, en Essonne, au départ de Paris, on a toujours une interruption du trafic, les pompiers qui interviennent pour éteindre un feu de poids lourd après la sortie 12 qui est obligatoire, la sortie 12 de Fontainebleau. On en reparle en plus dans le détail à 16h30. Lors de fermetures nocturnes pour cause de travaux, des déviations sont systématiquement mises en place, mais il arrive que certains automobilistes ou chauffeurs routiers n'en tiennent pas compte. On écoute Franck Pédissier.
6: Des déviations qui, hélas, ne sont pas toujours très suivies par les conducteurs qui quittent l'autoroute. Une partie d'entre eux préfèrent suivre les indications de leur GPS ou d'applications d'aide à la conduite. Pour Jean-Emmanuel Garel, directeur adjoint des opérations chez APRR, c'est une mauvaise habitude. Il nous explique pourquoi il est capital de bien suivre les déviations fléchées le long des axes autoroutiers.
7: Première chose, ces déviations répondent en fait à des arrêtés de circulation qui sont travaillés bien en amont avec les autorités. Ce sont les préfets qui nous signent nos arrêtés de circulation. Et pour préparer ces déviations, on travaille bien entendu avec l'ensemble des communes. Ces déviations, elles sont indiquées sur le réseau secondaire et elles correspondent en fait à des routes départementales, nationales, qui permettent de prendre en charge le trafic autoroutier.
6: Le risque, si on ne suit pas ces panneaux de déviation, mais plutôt son GPS ou son application de conduite, on sait qu'elles sont d'ailleurs plutôt performantes, c'est quoi? C'est de se retrouver sur des axes qui ne sont pas calibrés pour un trafic autoroutier, tout simplement?
7: Exactement, c'est que la circulation autoroutière soit se retrouve sur un axe qui n'est pas adapté pour le trafic autoroutier, un poids lourd, un camion, et puis c'est aussi que les véhicules se retrouvent à traverser des communes ou des zones où des arrêtés locaux d'interdiction, par exemple, de circulation supérieure à 3,5 existent. Soit la route n'est pas assez large, soit la route n'est pas adaptée en termes de rayon de giration pour un poids lourd. Et à ce moment-là, la route devient trop dangereuse et peut mettre en danger, à ce moment-là, les clients qui prennent cet axe ou la circulation locale, on va dire, qui, elle, circule normalement sur ces axes non adaptés à un trafic de type autoroute.
6: Vous l'aurez compris, des déviations étudiées au préalable avec les autorités locales et calibrées pour accueillir le délestage d'un trafic autoroutier. Des déviations qui, suivies à la lettre, pourront par exemple vous éviter de vous retrouver en fâcheuse posture sur des routes de montagne ou dans des traversées de lotissements.

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1: La route des vacances que l'on fait ensemble sur Autoroute Info. Comme toujours, mardi 4 août aujourd'hui, pas mal de choses à vous dire et ça c'est nettement compliqué. En Essonne, au départ de Paris, l'autoroute A6 en direction de Lyon où les pompiers interviennent toujours pour essayer de maîtriser un feu qui s'est déclaré au niveau d'un poids lourd. C'est pour ça qu'il est déconseillé depuis Paris de prendre l'autoroute A6 si vous allez en direction de Lyon. Il est plutôt préférable de prendre l'autoroute A5 puis de bifurquer vers la 19 qui vous permet de rejoindre l'A6 du côté de Courtenay, c'est après la zone d'intervention. Et sinon, c'est un bouchon qui s'est formé en amont du kilomètre 37, là où les pompiers interviennent. Et on a déjà 5 km de bouchon qui continue à prendre de l'ampleur. C'est pour ça qu'il faut sortir de l'autoroute par la sortie numéro 12, qui est indiquée obligatoire, sortie 12 Saint-Fargeau, Pontierry, Fontainebleau, puisque si vous allez plus loin, eh bien, vous allez vous retrouver coincé dans ce bouchon de maintenant 5 km. Et on parle quand même de 5 km de véhicule quasiment complètement à l'arrêt puisque la circulation ne se fait plus au-delà du kilomètre 37, en tout cas pas pour le moment, le temps de l'intervention des pompiers qui doit se faire en sécurité. Évidemment, en amont de l'intervention, il est déconseillé de rejoindre l'autoroute A6 direction Paris depuis Villabé, le Coudray-Monceau ou encore Saint-Fargeau, en sachant aussi qu'un accident s'est produit dans le bouchon, donc il va y avoir un dépannage dans le bouchon en amont de la zone d'intervention des pompiers, donc ça fait pas mal de choses qui sont en cours à cet endroit sur l'autoroute A6. Plus au sud, toujours direction Lyon, l'A6, on arrive en Saône-et-Loire et là c'est un poids lourd qui est tombé en panne. En mauvaise posture, il est tombé en panne sur la bande d'arrêt d'urgence et dépasse sur la voie de droite. Donc vous serrez bien à gauche, vous pensez au corridor de sécurité, kilomètre 402 au-delà de Mâcon, la sortie numéro 29. Le temps de vous parler de tout ça, ça évolue aussi ailleurs. On va aller faire un tour en Seine-et-Marne. Priorité à la sécurité. L'A6 direction Lyon, kilomètre 54. On a un ou des obstacles signalés après la barrière de péage de Fleury-en-Bière, kilomètre 54 de l'autoroute A6, levez le pied. Et puis, pour faire le tour des événements qui gênent votre parcours dans le département de l'Ain, l'A404, ce piéton toujours signalé au niveau du terre-plein central de l'A404. Donc, vous êtes concerné de fait dans les deux sens, direction Oyonnax, direction Genève, entre les sorties 9 Nantua et 10 pour Oyonnax et Belignat sur l'A404. Coup d'œil aussi sur l'actualité de ce mardi 4 août avec les titres de France Info.
2: La préfecture du Var lève l'alerte à la pollution de l'air.
3: Le feu du Gros Bessillon est toujours actif, mais il ne progresse plus, tandis que dans la Drôme, le feu dans le massif du Claps a déjà brûlé 150 hectares depuis hier après-midi. 50 habitants du hameau de Mont-Lahuc ont été évacués. Le bilan est désormais de 75 morts à Ceuta lors de la traversée de 72 000 candidats à l'exil du Maroc vers l'enclave espagnole. 70 000 sont retournés côté marocain. Les ministres européens de l'Intérieur se sont réunis ce matin en visioconférence à ce sujet. Le Qatar accuse Israël de retarder la mise en œuvre du plan de paix pour Gaza après l'annonce d'un accord par Donald Trump. Le pays médiateur reproche à Israël ses dernières frappes meurtrières ces derniers jours. Au moins 20 personnes ont été tuées par l'armée israélienne. Près de deux semaines après l'immolation d'un trentenaire qui avait ensuite pris sa compagne et leur bébé dans ses bras dans le Pas-de-Calais, le parquet de Béthune annonce la mort de la femme de 38 ans. Le nourrisson de 3 mois lui est toujours hospitalisé. Les trois autres enfants du couple étaient présents au moment des faits.
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1: C'est une épreuve remise. Et de retour sur Autoroute Info, on se retrouve pour reparler de vos conditions de circulation dans le prochain quart d'heure. À suivre, côté musique, The Weeknd, juste après l'infotrafic, ça arrive après Julien Lib, dis-moi où, sur Autoroute Info.

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2: Pas de changement particulier en Essonne. On a toujours les pompiers qui interviennent pour pouvoir maîtriser un feu qui s'était déclaré au niveau d'un poids lourd. Kilomètre 37 de la 6 direction Lyon après la sortie numéro 12 de Fontainebleau. C'est une sortie qui est obligatoire. Un bouchon aussi s'est formé dans cette bretelle de sortie-là que vous êtes nombreux à emprunter pour la simple et bonne raison que quelques kilomètres plus loin, il y a 5 kilomètres de bouchons en amont de la zone d'intervention. Les pompiers toujours présents, kilomètre 37. Beaucoup de monde qui intervient, les pompiers, les gendarmes, les services de sécurité. Le prochain point trafic à suivre sur Autoroute Info, ce sera à 16h45 au plus tard. D'ici là, Amy Stewart dans la playlist Autoroute Info de l'été. Ça arrive juste après The Weeknd sur Autoroute Info.